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0: Bonjour, bon réveil, bienvenue sur LFM.
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0: Votre rendez-vous du lundi au vendredi, on est ensemble jusque 10h avec Bob Sinclair, Love Generation. Excellent début de journée avec nous. On va parler de cette journée de mercredi.
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0: Et en ce mercredi 2 septembre, nous fêtons les Justes et les Ingrid. Bonne fête à vous. Aujourd'hui, c'est la journée internationale de sensibilisation aux vautours. C'est aussi la journée mondiale de la barbe. Je vous donne l'info, vous en faites ce que vous voulez. Ça s'est produit un 2 septembre, la présentation 1949 de la toute première de Deuche, la deux chevaux de Citroën. 1987 sur TF1, c'est une grande première, oui, la première de l'émission du club Dorothée. Puis 1987, c'est Michael qui lançait le Bad World Tour, qui deviendra l'une des tournées les plus rentables et emblématiques de l'histoire de la musique. Du côté des Alifs, Happy Birthday évidemment si vous êtes né un 2 septembre, comme l'acteur Keanu Reeves qui a 63 ans, et l'ancien ministre de la Culture en France, Jack Lang, fête aujourd'hui ses 87 ans.

0: La grenade, c'était Clara Luciani sur LFM.
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0: Alors, du côté de la couleur du temps, pour ce mercredi, c'est un ciel changeant qui nous accompagne. Des nuages, des éclaircies. Normalement, chez nous, sur la province de Liège, le temps devrait rester généralement sec. Ce matin, on est aux environs de 11 degrés. On attend cet après-midi entre 19 et 21 degrés.
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0: On a de quoi vous mettre en grande forme en ce mercredi matin avec Bibi Rexha sur LFM et New Religion.
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0: Et en ce mercredi matin, on prend la direction de la Cité Ardente avec la résidence du Bois d'Avrois qui recrute des infirmiers ou des infirmières en CDI temps partiel ou temps plein au sein de la maison de repos. Vous allez participer à la vie quotidienne des résidents et vous allez dispenser des soins infirmiers et d'hygiène. Ce que l'on vous demande, c'est d'être bachelier ou d'avoir le brevet d'infirmier, de disposer du visa d'infirmier délivré par le SPF Santé Publique. Alors pour postuler, rendez-vous sur notre site, ça se passe sur les

0: moins oui, c'était Santa sur LFM. On dit oui avec Amandine qui nous rejoint dans l'immédiat avec ses bons plans sortis. Bonjour Amandine.
1: Bonjour Fred.
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0: Et on débute cet agenda avec le Centre culturel de Saint-Georges qui vous invite à un week-end entièrement consacré à la libération de Saint-Georges-sur-Meuse.
1: À travers une programmation mêlant convivialité et recueillement, cet événement entend faire vivre le souvenir, transmettre l'histoire et rendre hommage à celles et ceux qui ont combattu pour notre liberté. L'occasion de découvrir une reconstitution d'un camp militaire d'époque avec des véhicules militaires anciens, des tentes et un poste de secours de campagne permettant d'illustrer concrètement les conditions de vie et d'organisation des forces en présence. Retrouvez toutes les infos sur le site saintgeorgesculture.be.
0: Direction Erst pour les traditionnelles festivités champêtres de la Charlemagnerie, ce sera tout au long de ce week-end.
1: Sous un grand chapiteau et en plein air, venez faire le plein de bonne humeur autour du thème de la nature et du terroir. Au programme, un grand marché d'artisans locaux, des balades apéritives de 5 km, des concerts de jazz, des ateliers hip-hop et un grand blind test pour tester votre culture musicale. Les enfants, quant à eux, profiteront de la plaine de jeux, du château gonflable, des balades à dos d'âne et du théâtre de marionnettes. Sans oublier le surprenant concours d'épouvantail. Retrouvez les infos sur le site charlemagnerie.be.
0: À Esneux, c'est le festival Esneux Street Art qui sera organisé ce samedi.
1: La Maison des Jeunes d'Esneutil vous propose ce festival consacré aux arts de la rue où chacun pourra s'exprimer en fonction de sa discipline. Différents artistes de rue seront en action sur l'ensemble du domaine et proposeront notamment des démonstrations de cirque, des séances workshop, des animations pour les enfants et une scène ouverte afin d'échanger et de partager un bon moment musical. Retrouvez les infos sur le site esneux.be.
0: Et on termine avec le Festival de Sculpture de Sprimont.
1: Le Centre d'Interprétation de la Pierre vous invite à ce grand rendez-vous placé sous le signe de la découverte, de la création et de la convivialité. Les visites pourront admirer à l'œuvre les 6 artistes sélectionnés et s'imprégner de l'ambiance unique du festival de sculpture. Retrouvez les infos sur le site cip-sprimont.be.
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0: Audemars, c'était Je pense à vous sur LFM. Gloria et Stéphane arrivent avec son groupe Miami Sound Machine. Dr Beat, ce sera juste après la courte pause. Et puis on aura aussi Amandine qui sera là dans quelques minutes avec l'horoscope de ce mercredi. Nous sommes le 2 septembre, bon réveil sur LFM. 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

0: avec Je pense à vous, excellent réveil, bon mercredi avec nous sur LFM, nous sommes le 2 septembre. Vous tombez bien si vous nous rejoignez à l'instant, puisqu'on va vérifier ce que nous réservent les astres avec Amandine.
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0: On commence avec les béliers, ça se calme.
2: Après quelques tensions, le calme revient dans votre vie de couple, le dialogue reprend naturellement et l'entente se réinstalle.
0: Gare aux finances, les taureaux.
2: Surveillez vos dépenses, en effet une gestion plus attentive vous évitera une déconvenue en fin de semaine.
0: On vous remarque les gémeaux.
2: Vous trouvez rapidement votre rythme avec la rentrée, votre implication et votre sérieux sont remarqués.
0: Vous séduisez les cancers.
2: Vous savez convaincre avec aisance. Vos idées séduisent et vos arguments vous permettent de faire avancer vos projets.
0: Gare aux émotions, les lions.
2: Un souvenir ou une nouvelle ravive vos émotions. Accordez-vous un peu de temps avant de tirer des conclusions.
0: On se motive, les vierges.
2: Vous avez besoin de variété pour rester motivé. Alternez les tâches afin de retrouver votre dynamisme.
0: Une rencontre pour les balances.
2: Si vous êtes célibataire, une rencontre inattendue pourrait bien bousculer vos habitudes et éveiller votre curiosité.
0: Soyez vigilants, les scorpions.
2: Vos finances demandent un peu plus de vigilance. Quelques ajustements aujourd'hui vous apporteront davantage de sérénité.
0: Ça s'annonce pas mal pour les sagittaires.
2: Une surprise, une rencontre ou une bonne nouvelle illumine votre journée. Votre optimisme est communicatif.
0: Soyez prêts à bondir, les capricornes.
2: Une belle opportunité professionnelle se présente. Faites-vous confiance et saisissez votre chance sans hésiter.
0: Gare la frustration, les verseaux.
2: Un léger sentiment de frustration vous pousse à faire le point. Vous retrouvez rapidement une vision plus claire de la situation.
0: Gardez le cap, les poissons.
2: Un contretemps ou un rendez-vous reporté vous déstabilise un instant. Vous reprenez vite confiance et vous gardez le cap.
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FM avec les sœurs natives. Les fêtes de Wallonie, ça démarre ce week-end, notamment en Sorin et puis à Wons aussi. Top départ ce samedi à 16h avec l'inauguration et le paquet d'ouverture. Il y aura la Royal Harmony Concorde Saint-Martin qui s'occupera de l'animation musicale avec aussi des démonstrations des clubs sportifs wansois. Sans oublier une soirée DJ avec Fred Désir, notamment notre Fred Désir. Vous pouvez retrouver le week-end entre midi et 17h sur LFM. Pour le dimanche, l'ouverture des stands aux alentours de 11h. Il y aura des démons de danse, il y aura aussi une foule d'animation, la guinguette des Boileaux avec Thierry Bovy, tiens, un autre résident de LFM que vous pouvez retrouver durant le temps de midi et le week-end entre 7h et 10h. Voilà pour le programme des fêtes de Wallonie à Wons. Si vous désirez plus d'infos, vous allez sur le site terre-de-meuse.be.

C'est son nouveau single qui est sorti vendredi dernier et s'annonce la sortie imminente de son troisième album. C'est Angèle avec Une seule vie à l'instant sur LFM. Tiens, tout à l'heure, on ira faire un petit tour du côté de la Cité Ardente avec le rendez-vous incontournable, notamment pour les Liégeois et les associations. C'est la 34e édition de Retrouvailles qui sera organisée tout au long du week-end au parc de la Bovrie. On aura l'occasion d'en reparler avec notre invité qui sera aux côtés de Renaud Dubois. C'est Pierre Lutters, directeur de l'ASBL Enjeux et un habitué des studios de LFM. On le retrouvera pour son interview tout à l'heure. Ce sera peu avant 8h. Renaud qui nous a

0: retrouve Renaud Dubois. Bonjour Renaud.
1: Bonjour Fred, bonjour à tous. Pas d'apaisement entre les enseignants et Valérie Glatini. La ministre et les syndicats enseignants se sont rencontrés hier, mais ont campé sur leur position. La ministre poursuit ses réformes et ses économies. Le collectif Mars Attaque, qui rassemble des enseignants mobilisés contre les récentes mesures d'économie adoptées par le gouvernement de la Fédération Wallonie-Bruxelles, a donc décidé d'amplifier ses actions de protestation. Le collectif annonce plusieurs actions choc pour le 27 septembre prochain, jour traditionnel de la fête de la Fédération Wallonie-Bruxelles. Ils débrayeront durant 5 jours. Les agents pénitentiaires seront en grève du 6 au 11 septembre. Les négociations entre les syndicats, le cabinet de la ministre de la Justice, Annelies Verlinden, et l'administration pénitentiaire n'ont abouti à aucun résultat. C'est ce qu'ont déclaré les syndicats hier à l'issue des discussions. Les syndicats invoquent les problèmes persistants liés à la surpopulation carcérale, aux pénuries de personnel et aux difficultés en matière d'infrastructure et de sécurité. L'escalade reprend au Moyen-Orient. L'armée américaine a redémarré ses frappes hier soir et ce matin contre des infrastructures militaires iraniennes. En réponse, les forces iraniennes ont attaqué la base aérienne américaine de Sheikh Issa à Bahreïn. Plus tôt, les gardiens de la Révolution ont affirmé avoir frappé à l'aide de missiles balistiques une base américaine en Jordanie. Patrick Bruel annonce l'annulation de sa tournée de concert. Dans un message publié hier, le chanteur, accusé de multiples agressions sexuelles, inculpé pour viol et tentative de viol et mis en examen dans 4 dossiers de violence sexuelle, explique renoncer aux 35 concerts prévus du 2 octobre au 21 novembre. Il dit faire ce choix au nom de l'apaisement, tout en assurant qu'il continuera à se défendre devant la justice. Patrick Bruel devait se produire le 6 octobre prochain à Forêt Nationale. En cyclisme, début ce mercredi du Tour de Grande-Bretagne, une 22e édition disputée en 5 jours. Parmi les Belges au départ, Tim Merlier fera ses débuts sur les terres britanniques et visera plusieurs victoires d'étape. Ilan Van Wilders et Tim Wellens retrouveront eux la compétition plus d'un mois après le Tour de France. Ça passe pour Elise Mertens au premier tour de l'US Open. Sur le cours numéro 13, la Limbourgeoise, tête de série numéro 23, a battu l'Espagnol le Caitlin Quevedo sur un double 6-4 hier soir. Au deuxième tour, Mertens sera opposée à la Russe Maria Timofeva. Voilà qui clôture ces informations. Tout de suite, retour à l'Ardent Réveil avec Fred.

0: dernières minutes, c'est le dernier Puggy sur l'FM.
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0: Et on est parti pour la deuxième heure.
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0: Et en ce mercredi 2 septembre, nous fêtons les Justes et les Ingrid. Bonne fête à vous. Aujourd'hui, c'est la journée internationale de sensibilisation aux vautours. C'est aussi la journée mondiale de la barbe. Hein, je vous donne l'info, vous en faites ce que vous voulez. Ça s'est produit un hein, 2 septembre, la présentation 1949 de la toute première de Deux, la deux chevaux de Citroën. 1987 sur TF1, c'est une grande première, oui, la première de

0: début de journée sur LFM, Emmanuel Moire. C'était Beau Malheur.
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0: On va reprendre les mêmes ingrédients qu'hier du côté de la météo pour ce mercredi, Renaud.
3: Tout à fait, Fred. Le ciel sera changeant aujourd'hui avec une alternance entre périodes nuageuses et éclaircies. Le tout avec un risque d'averse assez limité. Les maxima, eux, se situeront autour des 22 degrés. Il fait plus frais ce matin avec des valeurs de 12 degrés à Liège, Serein, Grasse-Ologne, Bénezet, Berlot, Amet et Parchon.
0: Passez une très très belle journée avec nous sur LFM. Renaud, tu nous reviens dans 20 minutes. Ce sera pour le Zoom Région.
3: À tout à l'heure, Fred.
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0: Et c'est avec ce titre qu'on avait pu découvrir les filles épicées, les Spice Girls, Wannabe sur LFM.
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0: On démarre cet agenda avec la fête des fous qui sera organisée durant tout le week-end à Saint-Paul-Burge.
2: Ce grand rassemblement populaire proposera une brocante géante pour dénicher la perle rare, des concerts gratuits pour danser sous les étoiles et le célèbre jogging urbain pour les plus courageux, sans oublier la traditionnelle marche au flambeau qui illuminera les rues du quartier et le grand cortège des géants. Retrouvez des infos sur le site lafetedesfous.be.
0: Direction le château d'Oupey qui vous propose ce samedi dès 16h une journée 100% jeune.
2: Organisée par la maison des jeunes d'Oupey, profitez de nombreuses initiations gratuites au skate, au breakdance, au rap, mais aussi des ateliers manga et graffiti avec des pros. Installez-vous face au food truck, profitez de l'ambiance et dès 20h, ne manquez pas les concerts exclusifs. Retrouvez les infos sur la page Facebook MJ Oupey.
0: À Sorin ce week-end, ce sont les fêtes de Wallonie qui seront organisées.
2: Au programme, durant tout le week-end, en plus des différents stands, retrouvez sur l'esplanade de l'avenir une foule d'animations ponctuées de concerts avec notamment Éphémère, le cover de Muse avec le groupe Muséum, André Bourbet pour les enfants, le groupe Brasero pour un hommage à Pierre Rapsat et sans oublier la tête d'affiche, le groupe Suarez. Retrouvez toutes les infos sur le site serein.be.
0: C'est un atelier cuisine qui sera proposé par le centre d'interprétation de la pierre de Sprimont.
2: Partez à la découverte des plantes typiques des milieux calcaires et apprenez à reconnaître les espèces calcicoles et thermophiles. Place ensuite à la créativité et à la dégustation. En petits groupes, en famille ou entre amis, vous réaliserez des recettes simples à base de plantes découvertes. Boissons, biscuits ou autres préparations gourmandes. Une activité conviviale pour observer la nature autrement et repartir avec quelques idées pour cuisiner à la maison. Retrouvez les infos sur le site cip-sprimont.be.
0: Et on termine avec les bouquinistes qui vous invitent ce dimanche sur les bords de Meuse à Ouï.
2: Que vous soyez un collectionneur passionné de BD rares, un amoureux de beaux livres ou simplement curieux de dénicher une pépite à petit prix, les bouquinistes de Ouï transforment l'avenue d'Elchambre en une véritable bibliothèque à ciel ouvert. L'occasion parfaite pour flâner entre les étals, discuter avec des exposants passionnés et repartir avec un trésor sous le bras. Un rendez-vous incontournable pour savourer la douceur de la rentrée dans un cadre enchanteur. Retrouvez les infos sur le site ouï.be.
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0: Teddy Bear, c'était Chaussures Roses sur LFM.
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0: Et le point sur les principaux chantiers que vous allez rencontrer en ce mercredi sur le Grand Liège, toujours sur le 40 entre Votem et les Hauts-Sarres. Votre vitesse est limitée à 70 km/h en direction de l'Allemagne. Ça risque de ralentir une nouvelle fois en ce mercredi. Des travaux aussi sur l'échangeur de Grasse-Sologne avec ce grand chantier qui a démarré hier, qui va se poursuivre jusqu'au mois de juillet l'année prochaine. Votre vitesse est limitée à 50 km/h. Sachez que la bretelle qui connecte la 604 en venant de Serein à le 42 en direction de Namur est totalement fermée. Il y a des déviations locales via Liège Airport. Des travaux aussi sur la liaison E25, l'échangeur numéro 33 Buranville, avec des ralentissements en entrée et en sortie de la ville pendant les heures de pointe. Puis je vous rappelle que ça travaille toujours du côté du viaduc de Lambermont sur le 42. La sortie numéro 4 est d'ailleurs fermée. Il faut faire demi-tour à 10 ans. Ça, c'est le conseil que l'on vous donne. Belle matinée avec nous sur LFM et prudence sur la route.

0: c'était Yannick sur LFM. On va repartir dans l'80s dans la suite. Et vous allez vous souvenir de Propaganda avec son duel. Et ce sera juste après le Zoom Région.
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0: 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C'est avec Renaud Dubois. Bonjour Renaud.
5: Bonjour Fred, bonjour à tous. La contestation reprend dans l'enseignement en région liégeoise. La rentrée passée, les enseignants prévoient de nombreuses actions dans les prochains jours, avec un point culminant le 10 septembre où une manifestation du monde enseignant francophone est annoncée à Liège. La contestation vise toujours les réformes portées par la ministre de l'enseignement Valérie Glatini. Des membres du personnel dénoncent les conséquences concrètes des mesures votées en juin dernier. Ils évoquent notamment des écoles qui ne pourraient plus proposer de repas chauds, des familles confrontées à des frais de rentrée jugés trop importants, ou encore des enseignants qui se retrouvent sans emploi ou avec des horaires répartis sur plusieurs implantations. Une institutrice maternelle en sursis à Serein. Il manque actuellement 2 élèves au collège Saint-Martin pour pouvoir conserver ces 2 institutrices, indique la RTBF. Il y a actuellement 18 jeunes enfants âgés de 2 ans et demi à 5 ans. Selon les normes de la Fédération Wallonie-Bruxelles, il en faut 20 pour conserver les 2 institutrices. L'école est donc dans l'attente et l'incertitude. Les inscriptions se clôturent le 30 septembre. Si 2 élèves supplémentaires ne sont pas inscrits d'ici là, une seule institutrice devra prendre en charge les 18 enfants, ce qui compliquera le travail de cette dernière, d'autant plus que les enfants sont pour beaucoup issus d'un milieu défavorisé, ce qui vaut au collège Saint-Martin de bénéficier d'un encadrement différencié. Il va y avoir du changement à la gare des Guillemins à Liège. La gare des Guillemins sera fermée la nuit à partir du 7 septembre prochain. C'est une décision de la SNCB, une mesure prise en raison des dégradations et du vandalisme. Des tags et de la dégradation de mobilier sont régulièrement constatés. Concrètement, le bâtiment et le parking ne seront plus accessibles à partir de minuit 35, c'est-à-dire après l'arrivée du dernier train, pour ouvrir à 3h45 avant le départ du premier train. Une des conséquences de cette mesure, c'est que les sans domicile fixe ne pourront plus dormir sur place. C'est le plus grand parc de batterie de Wallonie et il se trouve à Lix, dans la commune de Visé. La société Luminus a inauguré mardi son parc de batterie de Navagne, un investissement de 160 millions d'euros qui doit permettre de stocker de l'électricité produite en surplus pour la restituer au réseau lors des pics de demande. D'une puissance de 150 MW et d'une capacité de restitution de 600 MW, le parc peut distribuer l'équivalent de la production de 150 terrains de football remplis de panneaux photovoltaïques. Il permettra de compenser le caractère intermittent des énergies renouvelables obtenues via les panneaux solaires ou encore les éoliennes. C'est là-dessus que se clôture ce Zoom Région. Tout de suite, retour à l'Ardent Réveil avec Fred.

0: Excellent début de journée, bon mercredi, c'est l'FM, c'est la radio du Grand Liège, avec Claudio Capéo à l'instant, et un homme debout. Vous êtes bien debout? Vous êtes bien réveillé ce matin? Voici Amandine qui revient avec l'horoscope de Serge Ducas. On vérifie ce que nous réservent les astres en ce mercredi.
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0: On commence avec les béliers, ça se calme.
2: Après quelques tensions, le calme revient dans votre vie de couple. Le dialogue reprend naturellement et l'entente se réinstalle.
0: Gare aux finances, les taureaux.
2: Surveillez vos dépenses. En effet, une gestion plus attentive vous évitera une déconvenue en fin de semaine.
0: On vous remarque, les gémeaux.
2: Vous trouvez rapidement votre rythme avec la rentrée. Votre implication et votre sérieux sont remarqués.
0: Vous séduisez les cancers.
2: Vous savez convaincre avec aisance. Vos idées séduisent. Et vos arguments vous permettent de faire avancer vos projets.
0: Gare aux émotions, les lions.
2: Un souvenir ou une nouvelle ravive vos émotions. Accordez-vous un peu de temps avant de tirer des conclusions.
0: On se motive, les vierges.
2: Vous avez besoin de variété pour rester motivé. Alternez les tâches afin de retrouver votre dynamisme.
0: Une rencontre pour les balances.
2: Si vous êtes célibataire, une rencontre inattendue pourrait bien bousculer vos habitudes et éveiller votre curiosité.
0: Soyez vigilants, les scorpions.
2: Vos finances demandent un peu plus de vigilance. Quelques ajustements aujourd'hui vous apporteront davantage de sérénité.
0: Ça s'annonce pas mal pour les sagittaires.
2: Une surprise, une rencontre ou une bonne nouvelle illumine votre journée. Votre optimisme est communicatif.
0: Soyez prêts à bondir, les capricornes.
2: Une belle opportunité professionnelle se présente. Faites-vous confiance et saisissez votre chance sans hésiter.
0: Gare la frustration, les Verseaux.
2: Un léger sentiment de frustration vous pousse à faire le point. Vous retrouvez rapidement une vision plus claire de la situation.
0: Gardez le cap, les Poissons.
2: Un contretemps ou un rendez-vous reporté vous déstabilise un instant. Vous reprenez vite confiance et vous gardez le cap.
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0: zen, soyons zen, Zazie sur LFM. Tiens, on prend la direction de la Cité Ardente. On va parler d'un rendez-vous incontournable pour de nombreux liégeois et associations. C'est la 34e édition de Retrouvailles qui se déroule ce week-end au Parc de la Beauvrie. On va en parler ce matin avec l'organisateur de cet événement. C'est Pierre Luters, directeur de l'ASBL Enjeu, Renaud Dubois.
1: Bonjour Pierre.
2: Et bonjour.
1: Le Retrouvailles, on a dit, c'est un incontournable de la rentrée. Est-ce que vous pouvez rapidement nous rappeler le principe de l'événement?
2: Voilà, c'est un concept qui a déjà fait ses preuves, puisque Retrouvailles a été créé en 1992 déjà. Nous sommes à la 34e édition d'un événement qui marque vraiment la rentrée à Liège, puisque le concept est d'inviter tous les Liégeois, au sens large, à se retrouver au Parc de la Beauvrie, en plein cœur de la ville, mais sur une planète un peu verte comme ça, sur une île, pour rencontrer plus de 300 associations qui vont leur proposer une série d'activités pour occuper leurs loisirs, leur temps libre de manière active et passionnée, que ce soit dans le domaine de la culture, du sport, de l'engagement social, de la défense de l'environnement et bien d'autres sujets. On vient faire un peu ses emplettes en matière de loisirs actifs quand on vient à Retrouvailles.
1: Voilà, donc venir à la rencontre du secteur associatif et du loisir liégeois. Vous l'avez dit, il y aura combien de stands à peu près sur le site?
2: Alors, il y a plus de 300 tentes et étals qui seront montées dans l'ensemble du site depuis le bâtiment de l'Union Nautique jusqu'à la Volière, dont on occupe vraiment tout l'ensemble du site. Et au milieu, bien sûr, près du musée de la Beauvrie, il y a le village gourmand, parce que nous sommes à Liège, on aime bien faire la fête, que ce soit pour les visiteurs, mais aussi pour les exposants qui, quand les tentes ferment à 19h, viennent se retrouver entre elles et finir la soirée, donc, dans le village gourmand de Retrouvailles.
1: Voilà, donc ceux qui auront un petit creux ne seront pas en reste. Il y aura aussi pas mal d'animations hein, tout au long de ce week-end.
2: Ben, ça fait le principe, il y aura des podiums un peu répartis, un peu sur l'ensemble de l'événement. Il y a le plus important, c'est le podium du lac, où il y a beaucoup de groupes de danse ou de mouvements choraux qui se présentent. Il y a le podium des sports à l'autre extrémité du parc, où là, c'est des démonstrations forcément sportives. Et puis l'auditorium du musée de la Beauvrie, qui le dimanche seulement accueille alors des groupes choraux plutôt, et aussi la Maison du Comte qui viendra. Et donc on peut vraiment ainsi voir les associations en action et pouvoir aussi, en les voyant un peu travailler sur les podiums, avoir envie de les rejoindre durant l'année.
1: Voilà, une manière de les découvrir, d'animer tout le week-end. Tout ce programme est évidemment à voir hein, sur le www.retrouvailles.be. Au niveau des infos pratiques, on l'a dit, ça se passe dans le parc de la Beauvrie à Liège, mais quels sont un peu les horaires pour l'événement?
2: Ben, les samedis et dimanches, l'ouverture est à 11h jusqu'à 19h pour les tentes et 22h pour le village gourmand, plus ou moins, là c'est pas tout à fait à une demi-heure près. Mais donc c'est l'accès bien sûr libre et on recommande de venir soit à pied, soit en vélo par le Ravel, il y aura des parkings vélo, soit par la navette fluviale ou alors maintenant par le bus et par le tram qui s'arrête à la station bien nommée Petit Paradis devant la passerelle La Belle Liégeoise et on rejoint ainsi directement les tentes de Retrouvailles par la passerelle.
1: Plusieurs moyens d'accéder à l'événement. Rapidement, on attend combien de monde en général sur un événement comme celui-là?
2: Ça dépend un peu de la météo, mais comme il va faire beau, on espère attirer environ une trentaine de milliers de personnes. Hein. Il y a beaucoup de monde qui déambule dans le parc, soit pour simplement découvrir ce magnifique parc classé, mais aussi bien sûr rencontrer différentes associations, mais aussi pour se retrouver entre liégeois. C'est un événement où on retrouve souvent des personnes ou des amis qu'on n'a plus vu depuis longtemps. C'est un moment de plaisir de les rencontrer dans un lieu aussi magnifique.
1: Eh bien, tout cela est noté. Retrouvailles, c'est ce week-end dans le parc de la Beauvrie à Liège. On retrouve le programme, le plan des tentes et toutes les infos sur le www.retrouvailles.be. Merci Pierre Luters pour votre passage aujourd'hui sur nos ondes. On vous souhaite de bonnes retrouvailles et en espérant évidemment que la météo...

0: Renaud Dubois. Bonjour Renaud.
1: Bonjour Fred, bonjour à tous. Pas d'apaisement entre les enseignants et Valérie Glatini. La ministre et les syndicats enseignants se sont rencontrés hier, mais ont campé sur leur position. La ministre poursuit ses réformes et ses économies. Le collectif Mars Attaque, qui rassemble des enseignants mobilisés contre les récentes mesures d'économie adoptées par le gouvernement de la Fédération Wallonie-Bruxelles, a donc décidé d'amplifier ses actions de protestation. Le collectif annonce plusieurs actions choc pour le 27 septembre prochain, jour traditionnel de la fête de la Fédération Wallonie-Bruxelles. Ils débrayeront durant 5 jours. Les agents pénitentiaires seront en grève du 6 au 11 septembre. Les négociations entre les syndicats, le cabinet de la ministre de la Justice, Annelies Verlinden, et l'administration pénitentiaire n'ont abouti à aucun résultat. C'est ce qu'ont déclaré les syndicats hier à l'issue des discussions. Les syndicats invoquent les problèmes persistants liés à la surpopulation carcérale, aux pénuries de personnel et aux difficultés en matière d'infrastructure et de sécurité. L'escalade reprend au Moyen-Orient. L'armée américaine a redémarré ses frappes hier soir et ce matin contre des infrastructures militaires iraniennes. En réponse, les forces iraniennes ont attaqué la base aérienne américaine de Sheikh Issa à Bahreïn. Plus tôt, les gardiens de la révolution ont affirmé avoir frappé à l'aide de missiles balistiques une base américaine en Jordanie. Patrick Bruel annonce l'annulation de sa tournée de concert. Dans un message publié hier, le chanteur, accusé de multiples agressions sexuelles, inculpé pour viol et tentative de viol et mis en examen dans 4 dossiers de violence sexuelle, explique renoncer aux 35 concerts prévus du 2 octobre au 21 novembre. Il dit faire ce choix au nom de l'apaisement, tout en assurant qu'il continuera à se défendre devant la justice. Patrick Bruel devait se produire le 6 octobre prochain à Forêt Nationale. En cyclisme, début ce mercredi du Tour de Grande-Bretagne, une 22e édition disputée en 5 jours. Parmi les Belges au départ, Tim Merlier fera ses débuts sur les terres britanniques et visera plusieurs victoires d'étape. Ilan Van Wilders et Tim Wellens retrouveront, eux, la compétition plus d'un mois après le Tour de France. Ça passe pour Elise Mertens au premier tour de l'US Open. Sur le cours numéro 13, la limbourgeoise tête de série numéro 23 a battu l'Espagnole Caitlin Quevedo sur un double 6-4 hier soir. Au deuxième tour, Mertens sera opposée à la Russe Maria Timofeva. Voilà qui clôture ces informations. Tout de suite, retour à l'Ardent Réveil avec Fred.

0: Lizzo, c'était Still Bad sur LFM.
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0: Bienvenue, excellente matinée, prudence sur la route.
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0: Et en ce mercredi 2 septembre, nous fêtons les Justes et les Ingrid. Bonne fête à vous, aujourd'hui c'est la journée internationale de sensibilisation aux vautours. C'est aussi la journée mondiale de la barbe. Je vous donne l'info, vous en faites ce que vous voulez. Ça s'est produit un 2 septembre, la présentation 1949 de la toute première de Deuche, la deux chevaux de Citroën. 1987 sur TF1, c'est une grande première, oui, la première.

0: chanteur Keanu Reeves qui a 63 ans et l'ancien ministre de la Culture en France, Jack Lang, fête aujourd'hui ses 87 ans.
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0: Nadia, c'était à mi-ennemi sur LFM.
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0: On va reprendre les mêmes ingrédients qu'hier du côté de la météo pour ce mercredi, Renaud.
3: Tout à fait, Fred. Le ciel sera changeant aujourd'hui avec une alternance entre périodes nuageuses et éclaircies. Le tout avec un risque d'averse assez limité. Les maxima, eux, se situeront autour des 22 degrés. Il fait plus frais ce matin avec des valeurs de 12 degrés à Liège, Serein, Grasse-Ologne, Bénezet, Berlo, Amet et Parchon.
0: Passez une très très belle journée avec nous sur LFM. Renaud, tu nous reviens dans 20 minutes. Ce sera pour le Zoom Région.
3: À tout à l'heure, Fred.
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0: Il est belge, hein, Thomas Hamilton avec Why Do You à l'instant sur LFM.
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0: Et le point sur les principaux chantiers que vous allez rencontrer en ce mercredi sur le Grand Liège, toujours sur le 40 entre Votem et les Hauts-Sarres. Votre vitesse est limitée à 70 km/h en direction de l'Allemagne. Ça risque de ralentir une nouvelle fois en ce mercredi. Des travaux aussi sur l'échangeur de Grasse-Sologne avec ce grand chantier qui a démarré hier, qui va se poursuivre jusqu'au mois de juillet l'année prochaine. Votre vitesse est limitée à 50 km/h. Sachez que la bretelle qui connecte l'A604 en venant de Serein à l'E42 en direction de Namur est totalement fermée. Il y a des déviations locales via Liège-Airport. Des travaux aussi sur la liaison E25, l'échangeur numéro 33 Buranville, avec des ralentissements en entrée et en sortie de la ville pendant les heures de pointe. Puis je vous rappelle que ça travaille toujours du côté du viaduc de Lambermont sur l'E42. La sortie numéro 4 est d'ailleurs fermée. Il faut faire demi-tour à Dijon. Ça, c'est le conseil que l'on vous donne. Belle matinée avec nous sur LFM et prudence sur la route.

0: Et alors, qu'est-ce que ça fait? C'était Chaim sur LFM. Tiens, dans une dizaine de minutes, le retour de l'info, ce sera le Zoom Région avec Renaud Dubois. Et là, c'est le retour d'Amandine avec ses bons plans sortis.
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0: Et on débute cet agenda avec le Centre culturel de Saint-Georges qui vous invite à un week-end entièrement consacré à la libération de Saint-Georges-sur-Meuse.
2: À travers une programmation mêlant convivialité et recueillement, cet événement entend faire vivre le souvenir, transmettre l'histoire et rendre hommage à celles et ceux qui ont combattu pour notre liberté. L'occasion de découvrir une reconstitution d'un camp militaire d'époque avec des véhicules militaires anciens, des tentes et un poste de secours de campagne permettant d'illustrer concrètement les conditions de vie et d'organisation des forces en présence. Retrouvez toutes les infos sur le site saintgeorgesculture.be.
0: Direction Erst pour les traditionnelles festivités champêtres de la Charlemagnerie, ce sera tout au long de ce week-end.
2: Sous un grand chapiteau et en plein air, venez faire le plein de bonne humeur autour du thème de la nature et du terroir. Au programme, un grand marché d'artisans locaux, des balades apéritives de 5 km, des concerts de jazz, des ateliers hip-hop et un grand blind test pour tester votre culture musicale. Les enfants, quant à eux, profiteront de la plaine de jeux, du château gonflable, des balades à dos d'âne et du théâtre de marionnettes. Sans oublier le surprenant concours d'épouvantail. Retrouvez les infos sur le site charlemagnerie.be.
0: À Esneux, c'est le festival Esneux Street Art qui sera organisé ce samedi.
2: La Maison des Jeunes d'Esneutil vous propose ce festival consacré aux arts de la rue où chacun pourra s'exprimer en fonction de sa discipline. Différents artistes de rue seront en action sur l'ensemble du domaine et proposeront notamment des démonstrations de cirque, des séances workshop, des animations pour les enfants et une scène ouverte afin d'échanger et de partager un bon moment musical. Retrouvez les infos sur le site esneux.be.
0: Et on termine avec le festival de sculpture de Sprimont.
2: Le centre d'interprétation de la pierre vous invite à ce grand rendez-vous placé sous le signe de la découverte, de la création et de la convivialité. Les visites pourront admirer à l'œuvre les 6 artistes sélectionnés et s'imprégner de l'ambiance unique du festival de sculpture. Retrouvez les infos sur le site cip-sprimont.be.
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0: Là-bas, dans sa cabane, au fond des bois, c'est Vianney avec Doré Détain sur LFM. Inner City arrive, hein, période New Beat, fin des années 80, avec Big Fun après le Zoom Région sur LFM. 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
0: 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Zoom Région, c'est avec Renaud Dubois. Bonjour Renaud.
5: Bonjour Fred, bonjour à tous. La contestation reprend dans l'enseignement en région liégeoise. La rentrée passée, les enseignants prévoient de nombreuses actions dans les prochains jours avec un point culminant le 10 septembre où une manifestation du monde enseignant francophone est annoncée à Liège. La contestation vise toujours les réformes portées par la ministre de l'enseignement Valérie Glatini. Des membres du personnel dénoncent les conséquences concrètes des mesures votées en juin dernier. Ils évoquent notamment des écoles qui ne pourraient plus proposer de repas chauds, des familles confrontées à des frais de rentrée jugés trop importants ou encore des enseignants qui se retrouvent sans emploi ou avec des horaires répartis sur plusieurs implantations. Une institutrice maternelle en sursis à Serein. Il manque actuellement 2 élèves au collège Saint-Martin pour pouvoir conserver ces 2 institutrices, indique la RTBF. Il y a actuellement 18 jeunes enfants âgés de 2 ans et demi à 5 ans. Selon les normes de la Fédération Wallonie-Bruxelles, il en faut 20 pour conserver les 2 institutrices. L'école est donc dans l'attente et l'incertitude. Les inscriptions se clôturent le 30 septembre. Si 2 élèves supplémentaires ne sont pas inscrits d'ici là, une seule institutrice devra prendre en charge les 18 enfants, ce qui compliquera le travail de cette dernière, d'autant plus que les enfants sont pour beaucoup issus d'un milieu défavorisé, ce qui vaut au collège Saint-Martin de bénéficier d'un encadrement différencié. Il va y avoir du changement à la gare des Guillemins à Liège. La gare des Guillemins sera fermée la nuit à partir du 7 septembre prochain. C'est une décision de la SNCB, une mesure prise en raison des dégradations et du vandalisme. Des tags et de la dégradation de mobilier sont régulièrement constatés. Concrètement, le bâtiment et le parking ne seront plus accessibles à partir de minuit 35, c'est-à-dire après l'arrivée du dernier train, pour ouvrir à 3h45 avant le départ du premier train. Une des conséquences de cette mesure, c'est que les sans domicile fixe ne pourront plus dormir sur place. C'est le plus grand parc de batteries de Wallonie et il se trouve à Lix, dans la commune de Visé. La société Luminus a inauguré mardi son parc de batteries de Navagne, un investissement de 160 millions d'euros qui doit permettre de stocker de l'électricité produite en surplus pour la restituer au réseau lors des pics de demande. D'une puissance de 150 MW et d'une capacité de restitution de 600 MWh, le parc peut distribuer l'équivalent de la production de 150 terrains de football remplis de panneaux photovoltaïques. Il permettra de compenser le caractère intermittent des énergies renouvelables obtenues via les panneaux solaires ou encore les éoliennes. C'est là-dessus que se clôture ce Zoom Région. Tout de suite, retour à l'Ardent Réveil avec Fred.

0: la belle demoiselle, c'est Christophe Maé. Je rappelle qu'il sera en concert ce week-end. Ça se passera au Solidarité de Namur. Vous avez loupé votre signe, vous avez loupé votre horoscope. Eh bien, ultime rendez-vous ce matin avec Amandine.
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0: On commence avec les béliers, ça se calme.
2: Après quelques tensions, le calme revient dans votre vie de couple. Le dialogue reprend naturellement et l'entente se réinstalle.
0: Gare aux finances, les taureaux.
2: Surveillez vos dépenses. En effet, une gestion plus attentive vous évitera une déconvenue en fin de semaine.
0: On vous remarque, les gémeaux.
2: Vous trouvez rapidement votre rythme avec la rentrée. Votre implication et votre sérieux sont remarqués.
0: Vous séduisez les cancers.
2: Vous savez convaincre avec aisance. Vos idées séduisent et vos arguments vous permettent de faire avancer vos projets.
0: Gare aux émotions, les lions.
2: Un souvenir ou une nouvelle ravive vos émotions. Accordez-vous un peu de temps avant de tirer des conclusions.
0: On se motive, les vierges.
2: Vous avez besoin de variété pour rester motivé. Alternez les tâches afin de retrouver votre dynamisme.
0: Une rencontre pour les balances.
2: Si vous êtes célibataire, une rencontre inattendue pourrait bien bousculer vos habitudes et éveiller votre curiosité.
0: Soyez vigilants, les scorpions.
2: Vos finances demandent un peu plus de vigilance. Quelques ajustements aujourd'hui vous apporteront davantage de sérénité.
0: Ça s'annonce pas mal pour les sagittaires.
2: Une surprise, une rencontre ou une bonne nouvelle illumine votre journée. Votre optimisme est communicatif.
0: Soyez prêts à bondir, les capricornes.
2: Une belle opportunité professionnelle se présente. Faites-vous confiance et saisissez votre chance sans hésiter.
0: Gare la frustration, les Verseaux.
2: Un léger sentiment de frustration vous pousse à faire le point. Vous retrouvez rapidement une vision plus claire de la situation.
0: Gardez le cap, les poissons.
2: Un contretemps ou un rendez-vous reporté vous déstabilise un instant. Vous reprenez vite confiance et vous gardez le cap.
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belle matinée. Vous êtes sur l'FM, c'est la radio du Grand Liège. Prenons sur la route et bon courage hein, si vous êtes déjà au boulot ce matin avec Jennifer et Sauf qui m'aime. Les fêtes de Wallonie, ça commence ce vendredi à Sorin. Ce sera tout au long de ce week-end. Au programme de ce week-end, en plus des différents stands, vous allez retrouver sur l'esplanade de l'avenir une foule d'animations ponctuées de concerts avec notamment Éphémère, le cover de Muse avec le groupe Museum, André Borbé le dimanche hein, pour le spectacle pour enfants, le groupe Brasero pour un hommage à Pierre Rapsat, sans oublier le groupe Suarez hein, sur la scène en tête d'affiche. Ce sera samedi soir. N'oubliez pas qu'on est présent sur place et l'FM avec le chalet. Venez nous dire bonjour tout au long de ce week-end pour les fêtes de Wallonie à Sorin sur l'esplanade de l'avenir. Ça commence ce vendredi. Les infos, vous les retrouvez hein, sur le site sorin.be.

Freedom et George Michael ce matin sur LFM. Et on va rejoindre l'info de 9h avec notamment Mentissa, son dernier single Les Enfants Difficiles. Sachez que vous aurez peut-être l'occasion, si vous le désirez, d'aller l'applaudir ce samedi sur la scène des Solidarités de Namur. Et puis elle sera chez nous en concert à l'OM de Sorin. Là, ce sera le 11 décembre. Vous pouvez notamment retrouver toutes les infos sur son site internet.

0: retrouve Renaud Dubois. Bonjour Renaud.
1: Bonjour Fred, bonjour à tous. Pas d'apaisement entre les enseignants et Valérie Glatini. La ministre et les syndicats enseignants se sont rencontrés hier, mais ont campé sur leur position. La ministre poursuit ses réformes et ses économies. Le collectif Mars Attaque, qui rassemble des enseignants mobilisés contre les récentes mesures d'économie adoptées par le gouvernement de la Fédération Wallonie-Bruxelles, a donc décidé d'amplifier ses actions de protestation. Le collectif annonce plusieurs actions chocs pour le 27 septembre prochain, jour traditionnel de la fête de la Fédération Wallonie-Bruxelles. Ils débrayeront durant 5 jours. Les agents pénitentiaires seront en grève du 6 au 11 septembre. Les négociations entre les syndicats, le cabinet de la ministre de la Justice, Annelies Vreugde-Linden, et l'administration pénitentiaire n'ont abouti à aucun résultat. C'est ce qu'ont déclaré les syndicats hier à l'issue des discussions. Les syndicats invoquent les problèmes persistants liés à la surpopulation carcérale, aux pénuries de personnel et aux difficultés en matière d'infrastructures et de sécurité. L'escalade reprend au Moyen-Orient. L'armée américaine a redémarré ses frappes hier soir et ce matin contre des infrastructures militaires iraniennes. En réponse, les forces iraniennes ont attaqué la base aérienne américaine de Sheikh Issa à Bahreïn. Plus tôt, les gardiens de la Révolution ont affirmé avoir frappé à l'aide de missiles balistiques une base américaine en Jordanie. Patrick Bruel annonce l'annulation de sa tournée de concert. Dans un message publié hier, le chanteur, accusé de multiples agressions sexuelles, inculpé pour viol et tentative de viol et mis en examen dans 4 dossiers de violence sexuelle, explique renoncer aux 35 concerts prévus du 2 octobre au 21 novembre. Il dit faire ce choix au nom de l'apaisement, tout en assurant qu'il continuera à se défendre devant la justice. Patrick Bruel devait se produire le 6 octobre prochain à Forêt Nationale. En cyclisme, début ce mercredi du Tour de Grande-Bretagne. Une 22e édition disputée en 5 jours. Parmi les Belges au départ, Tim Merlier fera ses débuts sur les terres britanniques et visera plusieurs victoires d'étape. Ilan Van Wilders et Tim Wellens retrouveront, eux, la compétition plus d'un mois après le Tour de France. Ça passe pour Elise Mertens au premier tour de l'US Open. Sur le cours numéro 13, la limbourgeoise tête de série numéro 23 a battu l'Espagnole Caitlin Quevedo sur un double 6-4 hier soir. Au deuxième tour, Mertens sera opposée à la Russe Maria Timofeva. Voilà qui clôture ces informations. Tout de suite, retour à l'Ardent Réveil avec Fred.

point sur la météo. Il sera également de retour à 9h30. Ça sera pour le Zoom Région. Avant cela, on parlera boulot avec le Forum. Puis on aura aussi Amandine qui reviendra avec ses bons plans sortis. En ce mercredi 2 septembre, les Ingrid sont à l'honneur, ainsi que les Justes. Il s'appelle Juste Leblanc. Ah bon, il n'a pas de prénom. Bonne fête hein, si vous portez ce prénom. 2 septembre aujourd'hui, c'est la journée internationale de sensibilisation vautour et la journée mondiale de la barbe. Bonne année, hein, si vous êtes natif dans 2 septembre, comme l'acteur Keanu Reeves. Il a 63 ans, c'est aussi l'anniversaire de l'ancien ministre de la Culture en France. J'ai nommé monsieur fête de la musique Jack Lang, qui fête ses 87 ans.

0: Eddy de Préto, il a fait de trop sur LFM.
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0: On va reprendre les mêmes ingrédients qu'hier du côté de la météo pour ce mercredi, Renaud.
3: Tout à fait, Fred. Le ciel sera changeant aujourd'hui avec une alternance entre périodes nuageuses et éclaircies. Le tout avec un risque d'averse assez limité. Les maxima, eux, se situeront autour des 22 degrés. Il fait plus frais ce matin avec des valeurs de 12 degrés à Liège, Serein, Grasse-Ologne, Bénezet, Berlot, Amet et Parchon.
0: Passez une très très belle journée avec nous sur LFM. Renaud, tu nous reviens dans 20 minutes. Ce sera pour le Zoom Région.
3: À tout à l'heure, Fred.
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0: moi ce soir avec Christina Aguilera, Lil Kim, Mia et Pink pour le film Moulin Rouge sorti il y a 25 ans avec, souvenez-vous, Nicole Kidman. En raison de l'organisation de retrouvailles, la fête associative au parc de la Beauvrie qui sera organisée ce week-end, sachez qu'il y a des mesures de circulation et de stationnement temporaire strictes qui sont d'application depuis hier autour du parc d'Avroy, de la passerelle, la belle liégeoise et des quais adjacents pour permettre le montage et le démontage des infrastructures. N'hésitez pas à aller consulter le site de la ville de Liège pour obtenir plus d'infos. Liège.be.
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0: On démarre cet agenda avec la fête des fous qui sera organisée durant tout le week-end à Saint-Paul-Burge.
2: Ce grand rassemblement populaire proposera une brocante géante pour dénicher la perle rare, des concerts gratuits pour danser sous les étoiles et le célèbre jogging urbain pour les plus courageux, sans oublier la traditionnelle marche au flambeau qui illuminera les rues du quartier et le grand cortège des géants. Retrouvez des infos sur le site lafetedesfous.be.
0: Direction le château d'Oupey qui vous propose ce samedi dès 16h une journée 100% jeune.
2: Organisée par la maison des jeunes d'Oupey, profitez de nombreuses initiations gratuites au skate, au breakdance, au rap, mais aussi des ateliers manga et graffiti avec des pros. Installez-vous face au food truck, profitez de l'ambiance et dès 20h, ne manquez pas les concerts exclusifs. Retrouvez les infos sur la page Facebook MJ Oupey.
0: À Sorin ce week-end, ce sont les fêtes de Wallonie qui seront organisées.
2: Au programme, durant tout le week-end, en plus des différents stands, retrouvez sur l'esplanade de l'avenir une foule d'animations ponctuées de concerts avec notamment Éphémère, le cover de Muse avec le groupe Muséum, André Bourbet pour les enfants, le groupe Brasero pour un hommage à Pierre Rapsat et sans oublier la tête d'affiche, le groupe Suarez. Retrouvez toutes les infos sur le site serein.be.
0: C'est un atelier cuisine qui sera proposé par le centre d'interprétation de la pierre de Sprimont.
2: Partez à la découverte des plantes typiques des milieux calcaires et apprenez à reconnaître les espèces calcicoles et thermophiles. Place ensuite à la créativité et à la dégustation. En petits groupes, en famille ou entre amis, vous réaliserez des recettes simples à base de plantes découvertes. Boissons, biscuits ou autres préparations gourmandes. Une activité conviviale pour observer la nature autrement et repartir avec quelques idées pour cuisiner à la maison. Retrouvez les infos sur le site cip-sprimont.be.
0: Et on termine avec les bouquinistes qui vous invitent ce dimanche sur les bords de Meuse à Ouï.
2: Que vous soyez un collectionneur passionné de BD rares, un amoureux de beaux livres ou simplement curieux de dénicher une pépite à petit prix, les bouquinistes de Ouï transforment l'avenue d'Elchambre en une véritable bibliothèque à ciel ouvert. L'occasion parfaite pour flâner entre les étals, discuter avec des exposants passionnés et repartir avec un trésor sous le bras. Un rendez-vous incontournable pour savourer la douceur de la rentrée dans un cadre enchanteur. Retrouvez les infos sur le site ouï.be.
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0: Le Zoom Région sera à suivre dans une dizaine de minutes avec Renaud Dubois. À l'instant, c'était Christophe Willem et Système sur l'FM.
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0: Et en ce mercredi matin, on prend la direction de la Cité Ardente avec la résidence du Bois d'Avrois qui recrute des infirmiers ou des infirmières en CDI temps partiel ou temps plein. Au sein de la maison de repos, vous allez participer à la vie quotidienne des résidents et vous allez dispenser des soins infirmiers et d'hygiène. Ce que l'on vous demande, c'est d'être bachelier ou d'avoir le brevet d'infirmier, de disposer du visa d'infirmier délivré par le SPF Santé Publique. Alors pour postuler, rendez-vous sur notre site, ça se passe sur lfmradio.be.

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0: rallume la flamme hein, ce matin. David Guetta ici à Sorel FM. On va pas s'arrêter en si bon chemin. Hein. Avec Michael Sambello qui arrive, Maniac. Et ce sera juste après le Zoom Région. 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
0: 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C'est avec Renaud Dubois. Bonjour Renaud.
5: Bonjour Fred, bonjour à tous. La contestation reprend dans l'enseignement en région liégeoise. La rentrée passée, les enseignants prévoient de nombreuses actions dans les prochains jours avec un point culminant le 10 septembre où une manifestation du monde enseignant francophone est annoncée à Liège. La contestation vise toujours les réformes portées par la ministre de l'enseignement Valérie Glatini. Des membres du personnel dénoncent les conséquences concrètes des mesures votées en juin dernier. Ils évoquent notamment des écoles qui ne pourraient plus proposer de repas chauds, des familles confrontées à des frais de rentrée jugés trop importants ou encore des enseignants qui se retrouvent sans emploi ou avec des horaires répartis sur plusieurs implantations. Une institutrice maternelle en sursis à Serein. Il manque actuellement 2 élèves au collège Saint-Martin pour pouvoir conserver ces 2 institutrices, indique la RTBF. Il y a actuellement 18 jeunes enfants âgés de 2 ans et demi à 5 ans. Selon les normes de la Fédération Wallonie-Bruxelles, il en faut 20 pour conserver les 2 institutrices. L'école est donc dans l'attente et l'incertitude. Les inscriptions se clôturent le 30 septembre. Si 2 élèves supplémentaires ne sont pas inscrits d'ici là, une seule institutrice devra prendre en charge les 18 enfants, ce qui compliquera le travail de cette dernière, d'autant plus que les enfants sont pour beaucoup issus d'un milieu défavorisé, ce qui vaut au collège Saint-Martin de bénéficier d'un encadrement différencié. Il va y avoir du changement à la gare des Guillemins à Liège. La gare des Guillemins sera fermée la nuit à partir du 7 septembre prochain. C'est une décision de la SNCB, une mesure prise en raison des dégradations et du vandalisme. Des tags et de la dégradation de mobilier sont régulièrement constatés. Concrètement, le bâtiment et le parking ne seront plus accessibles à partir de minuit 35, c'est-à-dire après l'arrivée du dernier train, pour ouvrir à 3h45 avant le départ du premier train. Une des conséquences de cette mesure, c'est que les sans domicile fixe ne pourront plus dormir sur place. C'est le plus grand parc de batterie de Wallonie et il se trouve à Lix, dans la commune de Visé. La société Luminus a inauguré mardi son parc de batterie de Navagne, un investissement de 160 millions d'euros qui doit permettre de stocker de l'électricité produite en surplus pour la restituer au réseau lors des pics de demande. D'une puissance de 150 MW et d'une capacité de restitution de 600 MW, le parc peut distribuer l'équivalent de la production de 150 terrains de football remplis de panneaux photovoltaïques. Il permettra de compenser le caractère intermittent des énergies renouvelables obtenues via les panneaux solaires ou encore les éoliennes. C'est là-dessus que se clôture ce Zoom Région. Tout de suite, retour à l'Ardent Réveil avec Fred.

Everybody Isn't Ready, c'est le nouveau Samber sur LFM. Belle matinée à nos côtés. Tiens, je vous rappelle qu'il y a un petit air de Dolce Vita qui va envahir le centre de Fléron. Ce sera ce week-end à partir de vendredi et jusqu'à dimanche avec le village italien qui va s'installer place de la gare à Fléron. Évidemment, vous allez retrouver les spécialités italiennes. Il y a les découvertes gourmandes, des animations couleurs de l'Italie qui vont rythmer ce rendez-vous. Une belle occasion de se retrouver en famille ou entre amis autour de produits savoureux, puis de profiter d'un agréable moment de dépaysement sans quitter Fléron. Voilà, entre gastronomie, musique, animation, le village italien s'annonce comme le rendez-vous idéal pour prolonger l'été. Il n'est pas encore terminé d'ailleurs et célébrer les belles couleurs de l'Italie à Fléron. Voilà, c'est dès vendredi, c'est tout au long de ce week-end. Les infos se trouvent sur le site star-event.fr.

0: C'est Louane et Elisa Palmyre, tout pour toi sur LFM.
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0: Et c'en est terminé pour l'Ardent Réveil de ce mercredi 2 septembre. Je vous laisse avec la playlist, votre sélection musicale pour vous accompagner notamment au boulot, à la maison, sur la route. Il y aura aussi Thierry qui vous rejoindra tout à l'heure pour le break de midi. Et puis le grand rush pour vous ramener à la maison, ce sera entre 15h et 19h avec Maxence. Passez une toute belle journée sur LFM. Maman, j'en reviens demain pour un nouvel Ardent Réveil dès 6h. Ciao, ciao.

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0: 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Bonjour Renaud.
1: Bonjour Thierry, bonjour à tous. Des actions choc, c'est ce qu'annonce Mars Attack, le mouvement qui rassemble des enseignants mobilisés contre les récentes mesures d'économie adoptées par le gouvernement de la Fédération Wallonie-Bruxelles. L'heure n'est pas à l'apaisement entre Valérie Gdatigny et les enseignants. La ministre et les syndicats enseignants se sont rencontrés hier, mais ont campé sur leur position. La ministre poursuivra ses réformes et ses économies. Le collectif Mars Attack a donc décidé d'amplifier ses actions de protestation. Le collectif annonce plusieurs actions symboliques, mais également une action choc pour le 27 septembre prochain, jour traditionnel de la fête de la Fédération Wallonie-Bruxelles. Le Moyen-Orient s'embrase à nouveau. L'Iran attaque des bases des États-Unis dans plusieurs pays après de nouvelles frappes américaines la nuit dernière. La nuit dernière, les États-Unis ont frappé plusieurs sites militaires iraniens. En représailles, les forces iraniennes ont attaqué la base aérienne américaine de Sheikh Isa à Bahreïn. Plus tôt, les gardiens de la Révolution ont affirmé avoir frappé à l'aide de missiles balistiques une base américaine en Jordanie. L'Allemagne va fermer le consulat russe de Bonn et un centre culturel russe à Berlin. L'Allemagne a annoncé la mesure hier après avoir imputé à Moscou la découverte d'un drone explosif à l'aéroport de Leipzig début du mois d'août. Des mesures de rétorsion qui ne seront pas sans conséquences, a réagi l'ambassadeur russe à Berlin. Dans un communiqué, Sergueï Natchaïev a qualifié les accusations de Berlin de non fondées, absurdes et contraires au bon sens. Patrick Bruel annule sa tournée de concert. Dans un message publié hier, le chanteur accusé de multiples

0: agression sexuelle, inculpé pour viol et tentative du viol et mise en examen dans 4 dossiers de violence sexuelle, explique renoncer aux 35 concerts prévus du 2 octobre au 21 novembre. Il dit faire ce choix au nom de l'apaisement, tout en assurant qu'il continuera à se défendre devant la justice. Patrick Bruel devait se produire le 6 octobre prochain à Forêt Nationale. Et puis en tennis, l'Allemand Alexander Zverev bousculé au premier tour de l'US Open. Le numéro 2 mondial a frôlé la défaite contre l'Italien Lorenzo Sonego qui a été à 2 points de remporter la rencontre dans la 4e manche et de renverser le vainqueur de Roland Garros. Zverev s'est finalement imposé en 5-7 après un peu moins de 5 heures de jeu. Au deuxième tour, Alexander Zverev sera opposé au Français Quentin Alice.
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0: La météo devrait rester sèche dans les heures qui viennent. Le ciel sera changeant avec une alternance entre périodes nuageuses et éclaircies. Le tout sous un thermomètre qui affichera des maxima de 22 degrés dans notre région. Passez un excellent temps de midi avec Thierry et une belle après-midi.
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Je vous souhaite la bienvenue à bord du Break de midi jusqu'à 13h, votre nouveau rendez-vous depuis la rentrée sur LFM. On est mercredi 2 septembre. Bienvenue également à nos plus jeunes auditeurs qui sont là puisqu'ils ont congé cet après-midi. On est au complet avec Amandine qui sera là tout à l'heure pour l'agenda. Et on retrouvera les infos régions à 12h30 avec Renaud. Dans la suite de la musique arrive Crying at the Discothèque, le son d'Alcazar. On aura aussi le nouveau Vianney qui s'appelle D'or et d'étain. Il est évidemment sur LFM. Et arrive maintenant Mylène Farmer. On se replonge dans les 90s avec Je t'aime, Mélancolie, Belle heure de table avec nous sur LFM.

Là, on tient un tube en français pour les semaines à venir. C'est le nouveau single de Vianney. Il est déjà dans les playlists d'LFM, sorti il y a quelques jours à peine. Ça s'appelle D'or et d'éteint. Dans la suite de votre playlist, justement, ce temps de midi, on écoutera Tant que rien ne m'arrête. La musique de Claudio Capeo. Viendront nous rejoindre également David Guetta avec Jennifer Lopez. Pour Save Me Tonight, arrive dans un instant Models avec leur version d'un titre sorti à l'origine dans les années 80 qui a fait un tube incroyable. C'était Irene Cara qui l'interprétait. Fame, version 2002, ça arrive tout de suite sur LFM, la radio du Grand Liège.

0: Le meilleur de la pop musique est ici sur LFM, la radio du Grand Liège, avec dans la suite de la playlist Julien Doré qui viendra nous retrouver avec son titre Paris Seychelles. Et puis d'ici quelques minutes, on remontera en 1991, retrouver Cleveless and Coles, des artistes américains, CNC Music Factory, avec un tube mondial qui s'appelle Gonna Make You Sweat. On pourra danser un petit coup avec eux juste après le Zoom Région avec Renaud Dubois, c'est sur LFM. 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
6: Bonjour Thierry, bonjour à tous. Ils jettent l'éponge un an après leur nomination. Les deux médiateurs chargés du rapprochement à l'amiable entre le CHU, la Citadelle et le Bois de l'Abbaye abandonnent leur mission, indique ce mercredi la Meuse. Comme leurs prédécesseurs, ils constatent que les positions des uns et des autres sont trop éloignées. Retour à la case départ donc pour les négociations sur un rapprochement entre les trois hôpitaux qui ont débuté en 2022. Le problème reste toujours le même, concilier les points de vue des médecins, salariés au CHU et indépendants à la Citadelle et désigner les responsables de service. La contestation reprend dans l'enseignement en région liégeoise. La rentrée à peine passée, les enseignants prévoient de nombreuses actions dans les prochains jours, avec un point culminant le 10 septembre où une manifestation du monde enseignant francophone est annoncée à Liège. La contestation vise toujours les réformes portées par la ministre de l'enseignement Valérie Glatini. Les membres du personnel dénoncent les conséquences concrètes des mesures votées en juin dernier. Ils évoquent notamment des écoles qui ne pourraient plus proposer de repas chauds, des familles confrontées à des frais de rentrée jugés trop importants ou encore des enseignants qui se retrouvent sans emploi ou avec des horaires répartis sur plusieurs implantations. Il va y avoir du changement à la gare des Guillemins à Liège. La gare sera fermée la nuit à partir du 7 septembre prochain. C'est une décision de la SNCB, une mesure prise en raison des dégradations et du vandalisme. Des tags et de la dégradation de mobilier sont régulièrement constatés. Concrètement, le bâtiment et le parking ne seront plus accessibles à partir de minuit 35, c'est-à-dire après l'arrivée du dernier train, pour ouvrir à partir de 3h45 avant le départ du premier train. Une des conséquences de cette mesure, c'est que les sans domicile fixe ne pourront plus dormir sur place. C'est le plus grand parc de batteries de Wallonie et il se trouve à Lix, dans la commune de Visée. La société Luminus a inauguré mardi son parc de batteries de Navagne, un investissement de 160 millions d'euros qui doit permettre de stocker de l'électricité produite en surplus pour la restituer au réseau lors des pics de demande. D'une puissance de 150 MW et d'une capacité de restitution de 600 MWh, le parc peut distribuer l'équivalent de la production de 150 terrains de football remplis de panneaux photovoltaïques. Il permettra de compenser le caractère intermittent des énergies renouvelables obtenues via des panneaux solaires ou encore des éoliennes. C'est là-dessus que se clôture ce Zoom Région de la mi-journée. Tout de suite, retour à la musique avec Thierry.
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0: Une chanson extraite du troisième album de Julien Doré, sorti en 2013. L'album s'appelait Love, et là on écoutait Paris Seychelles. Nous attendent dans la suite du programme Axel Red avec Sensualité. On retrouvera également Coldplay pour We Pray, et puis dans quelques instants le tube de l'été 2026, l'hymne de la Coupe du Monde aussi, c'est Shakira et Burna Boy pour Die Die. On les écoute juste après l'agenda avec Amandine.
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2: Bonjour à tous. On débute avec le Centre culturel de Saint-Georges qui vous invite à un week-end entièrement consacré à la libération de Saint-Georges-sur-Meuse. À travers une programmation mêlant convivialité et recueillement, cet événement entend faire vivre le souvenir, transmettre l'histoire et rendre hommage à celles et ceux qui ont combattu pour notre liberté. L'occasion de découvrir une reconstitution d'un camp militaire d'époque avec des véhicules militaires anciens, des tentes et un poste de secours de campagne permettant d'illustrer concrètement les conditions de vie et d'organisation des forces en présence. Retrouvez toutes les infos sur le site saintgeorgesculture.be. Direction Herstal pour les traditionnelles festivités champêtres de la Charlemagnerie. Sous un grand chapiteau et en plein air, venez faire le plein de bonne humeur autour du thème de la nature et du terroir. Au programme, un grand marché d'artisans locaux, des balades apéritives de 5 km, des concerts de jazz, des ateliers hip-hop et un grand blind test pour tester votre culture musicale. Les enfants, quant à eux, profiteront de la plaine de jeu, du château gonflable, des balades à dos d'âne et du théâtre de marionnettes. Sans oublier le surprenant concours d'épouvantail. Retrouvez les infos sur le site charlemagnerie.be. Et on termine avec le festival Esne Street Art, organisé ce samedi. La Maison des Jeunes d'Esnetil vous propose ce festival consacré aux arts de la rue où chacun pourra s'exprimer en fonction de sa discipline. Différents artistes de rue seront en action sur l'ensemble du domaine et proposeront notamment des démonstrations de cirque, des séances workshop, des animations pour les enfants et une scène ouverte afin d'échanger et de partager un bon moment musical. Retrouvez les infos sur le site esne.be.
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0: Ils auront touché à peu près tous les styles musicaux au cours de leur carrière. Le groupe Coldplay, là on les retrouvait plutôt dans la musique urbaine avec Eliana, Little Sims, Martin Strosel et également Burna Boy pour ce titre We Pray qui nous ramenait en 2024. On va refermer le break de midi de ce mercredi. On se retrouvera demain dès midi avec de nouvelles aventures musicales bien sûr et puis vos rubriques qui vous permettront de tout savoir sur le Grand Liège. Merci de votre écoute. À partir de 15h vous retrouverez Max et je vous laisse avec la playlist. Très très bon après-midi. À demain. Bye bye.
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1: Bonjour à tous. On débute cet agenda avec le Festival de Sculpture de Sprimont. Le Centre d'interprétation de la pierre vous invite à ce grand rendez-vous placé sous le signe de la découverte, de la création et de la convivialité. Les visiteurs pourront admirer à l'œuvre les 6 artistes sélectionnés et s'imprégner de l'ambiance unique du Festival de Sculpture. Retrouvez les infos sur le site cip-sprimont.be. On continue avec la fête des fours organisée durant tout le week-end à Sainte-Foy-le-Burge. Ce grand rassemblement populaire proposera une brocante géante pour dénicher la perle rare, des concerts gratuits pour danser sous les étoiles et le célèbre jogging urbain pour les plus courageux, sans oublier la traditionnelle marche au flambeau qui illuminera les rues du quartier et le grand cortège des géants. Retrouvez des infos sur le site lafaitedesfous.be. Et on termine avec le château d'Oupey qui vous propose ce samedi dès 16h une journée 100% jeune. Organisée par la maison des jeunes d'Oupey, profitez de nombreuses initiations gratuites au skate, au breakdance, au rap, mais aussi des ateliers manga et graffiti avec des pros. Installez-vous face au food truck, profitez de l'ambiance et dès 20h, ne manquez pas les concerts exclusifs. Retrouvez les infos sur la page Facebook MJ Oupey.
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1: Bonjour à tous. On débute cet agenda avec les fêtes de Wallonie. Au programme, durant tout le week-end, en plus des différents stands, retrouvez sur l'esplanade de l'avenir une foule d'animations ponctuées de concerts avec notamment Éphémère, le cover de Muse avec le groupe Museum,

0: entre les étals, discuter avec des exposants passionnés et repartir avec un trésor sous le bras. Un rendez-vous incontournable pour savourer la douceur de la rentrée dans un cadre enchanteur. Retrouvez les infos sur le site oui.be.
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Allez, ça y est, on est parti dans cette belle après-midi, dans ce bel après-midi même, sur LFM partout à Liège. Monsieur Je Sais Tout, Mr. Know It All, soyez les bienvenus sur LFM, c'est Teddy Swims. À suivre, dis-moi encore que tu m'aimes. Voici Gaëtan Roussel, bel après-midi de mercredi.

Tupac dans la playlist d'LFM, partout alliage avec son California Love. C'est dans la presse d'aujourd'hui d'ailleurs. Son meurtrier de membre d'un gang a été reconnu coupable. Puisse-t-il reposer en paix. Tupac, c'était en 1995. À suivre sur LFM, Matt Cohn, Lynn avec cette épouvantable histoire qui se passe dans ton téléphone. Et puis Emma Domas, elle, c'est tout de suite avec Tu seras.

profite un petit peu de ce deuxième congé d'ailleurs, mercredi après-midi depuis la rentrée la semaine dernière pour ce mois de septembre. J'espère que le mois de septembre vous va bien. Robbie Williams dans toute sa splendeur et son rock DJ. On va enchaîner avec Caroline, MC Solar, mais juste avant le Break My Heart sur LFM. Voici Dua Lipa, presque.

0: Nous sommes en 1991. Il remet au goût du jour cette Caroline qu'il a vraiment rencontrée. Hein. MC Solar et pour laquelle bah, il avait, je pense, un petit bunch. C'est quand même MC Solar. On a fait un énorme succès dans quelques instants. Bébé Rexha, puis Cœur de Pirate. Et puis surtout, tout de suite, l'agenda, celui d'Amandine. Bienvenue sur LFM.
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2: Bonjour à tous. On débute avec le Centre culturel de Saint-Georges qui vous invite à un week-end entièrement consacré à la libération de Saint-Georges-sur-Meuse. À travers une programmation mêlant convivialité et recueillement, cet événement entend faire vivre le souvenir, transmettre l'histoire et rendre hommage à celles et ceux qui ont combattu pour notre liberté. L'occasion de découvrir une reconstitution d'un camp militaire d'époque avec des véhicules militaires anciens, des tentes et un poste de secours de campagne permettant d'illustrer concrètement les conditions de vie et d'organisation des forces en présence. Retrouvez toutes les infos sur le site saintgeorgesculture.be. Direction Herstal pour les traditionnelles festivités champêtres de la Charlemagnerie. Sous un grand chapiteau et en plein air, venez faire le plein de bonne humeur autour du thème de la nature et du terroir. Au programme, un grand marché d'artisans locaux, des balades apéritives de 5 km, des concerts de jazz, des ateliers hip-hop et un grand blind test pour tester votre culture musicale. Les enfants, quant à eux, profiteront de la plaine de jeux, du château gonflable, des balades à dos d'âne et du théâtre de marionnettes. Sans oublier le surprenant concours d'épouvantail. Retrouvez les infos sur le site charlemagnerie.be. Et on termine avec le festival Esne Street Art, organisé ce samedi. La Maison des Jeunes d'Esnetil vous propose ce festival consacré aux arts de la rue où chacun pourra s'exprimer en fonction de sa discipline. Différents artistes de rue seront en action sur l'ensemble du domaine et proposeront notamment des démonstrations de cirque, des séances workshop, des animations pour les enfants et une scène ouverte afin d'échanger et de partager un bon moment musical. Retrouvez les infos sur le site esne.be.
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c'est Tony DiBart avec The Real Thing que commence le grand rush. Dans quelques instants, bah écoutez, je vous parlerai un petit peu des bouchons, des gros ralentissements qui nous entravent un petit peu partout dans le Grand Liège. Et pour en sortir ou bien pour y entrer, de toute façon, vous avez LFM. On va surtout aussi rejoindre les infos de 16h avec Renaud Dubois qui nous attend. On le rejoint, Renaud, avec Louane ou encore Adamski et Syl.

0: faibles, Flash Info, on retrouve Renaud Dubois, bonjour.
1: Bonjour Maxence, bonjour à tous. Aucune solution rapide n'existe face au trafic de drogue à Bruxelles. C'est ce qu'a indiqué ce mercredi Bernard Quintin à la Chambre. Les commissions de la justice et de l'intérieur de la Chambre se réunissaient exceptionnellement ce mercredi pour discuter de l'escalade des violences liées à la drogue dans la capitale. Le ministre de l'Intérieur Bernard Quintin a détaillé les mesures prises, dont l'affectation de 40 policiers supplémentaires à la police fédérale de Bruxelles et le renforcement des unités spéciales. Le ministre plaide désormais pour augmenter le nombre de places dans les centres fermés pour les retours et dans les institutions fermées pour mineurs. Le prix de l'essence repart à la hausse et atteint son niveau le plus haut depuis 4 ans. Le prix maximum officiel de l'essence 95 augmentera jeudi de 9,2 centimes pour atteindre les 2,058 € le litre, annonce le SPF Économie. Il faut remonter à juillet 2022 pour retrouver un prix aussi élevé. Le prix maximum du diesel va aussi augmenter jeudi. Il progressera de 14 centimes et demi pour atteindre 2,386 € le litre. Le pourvoi en cassation de Paolo Falzone sera analysé par la Cour au mois d'octobre. La Cour de cassation analysera le 21 octobre prochain le mémoire déposé par Maître Franck Dissépoli pour Paolo Falzone, condamné en juin dernier par la Cour d'assises du Hainaut à 27 ans de réclusion criminelle pour 7 meurtres et 79 tentatives de meurtre. La défense conteste la légalité de l'arrêt rendu par la Cour d'assises sur plusieurs points. Après 9 mois en mer, le porte-avions américain Lincoln va accoster. Le porte-avions Abraham Lincoln déployé au Moyen-Orient est au cœur d'une polémique sur les conditions de vie à bord. Des rapports faisant état de pénuries alimentaires, de problèmes de plomberie et de marins désespérés menaçant de se jeter par-dessus bord ont suscité des critiques aux États-Unis où le conflit en Iran est de plus en plus impopulaire. Le navire est arrivé ce mercredi en vue d'un port en Thaïlande où il doit faire escale. Un cargo coulé et 10 disparus au large d'Istanbul. Le cargo a coulé après une collision la nuit dernière avec un autre navire en mer de Marmara au sud-ouest d'Istanbul. Les opérations de recherche et de sauvetage ont été immédiatement lancées. 14 équipes de recherche, un hélicoptère et le deuxième navire endommagé participent au secours selon les autorités maritimes turques. En tennis, Zizou Berg sera sous les cours de l'US Open ce soir. Le Belge doit finir sa rencontre interrompue hier par la pluie face à l'Espagnol Carlos Taberner. Au moment de l'interruption, le Belge menait 6-3, 3-6, 6-2. La fin de son match du premier tour est prévue en troisième rotation ce mercredi soir.
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3: La météo.
1: Ce soir, nous aurons d'abord de larges éclaircies. Au cours de la nuit, la nébulosité augmentera à partir de l'ouest, mais le temps devrait rester généralement sec. Les minima avoisineront durant la nuit les 16 degrés dans les arrondissements de Ouibarem, Liège ainsi qu'en Basse-Meuse. C'est là-dessus que se clôturent ces informations. Tout de suite, retour à la musique avec Maxence.
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0: Bienvenue sur LFM, c'est le Grand Rush qui démarre avec ce duo, hein, Offenbach, qui redonne une nouvelle jeunesse à ce morceau marquant des années 2000, parce qu'ils viennent de s'associer au groupe qui en a la signature, Star Sailor.
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0: Allez, dans le Grand Rush, on regarde un petit peu ce qui ne démarre pas, hein, c'est-à-dire le viaduc de Lambermont, toujours avec ses circulations qui s'effectuent sur deux bandes basculées à contresens à 50 km par heure. Je vous signale aussi, je vous rappelle que la sortie numéro 4, Lambermont, est inaccessible pour rejoindre la localité. Il y a une déviation via l'échangeur de Dizon. Et puis l'échangeur de Grasse-Ologne, on est sur la E42. Ça a commencé hier, des travaux de réhabilitation du pont de l'échangeur qui relie la E42 à la 604. On le sait, on l'a remarqué, hein, c'est un très gros chantier qui va durer jusqu'à l'été 2027 et qui entraîne déjà aujourd'hui d'importantes modifications et de gros embarras. On met et on prend son mal en patience, on écoute LFM.

0: Qu'est-ce que c'est bon ce petit soleil bleu, ce petit bleu soleil avec Louisa. Gros succès de l'été, pas dernier, mais de l'été avant-dernier, vous voyez ce que je veux dire. Qu'est-ce qui se passe au niveau de Serein? Ce sont les fêtes de Wallonie qui déboulent. Voilà, bienvenue en tout cas à partir de vendredi, avec tout ce week-end, en plus des différents stands, vous allez retrouver sur l'esplanade de l'avenir une foule d'animations ponctuées de concerts avec notamment FMR, le cover de Muse, avec le groupe Museum. LFM sera présent hein, sur place. Retrouvez d'ailleurs toutes les infos sur le site serein.be. Puis bienvenue à ces fêtes de Wallonie. Dans quelques instants, Guru Joss Project et puis Vianney juste après.
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0: j'espère que vous allez bien. C'est un bel après-midi de mercredi 2 septembre que nous vivons dans le Grand Rush sur LFM partout à Liège. Freed from Desire 1997, Gala dans toute sa splendeur. I'm Your Man, c'est George Michael avec Wham, on repart en 1984. Suivi de Lassa Symphonie de Florent Mott pour l'opéra rock consacré et en hommage à Mozart. Mais là tout de suite, dans quelques instants, le Zoom Région de Renaud Dubois. Que se passe-t-il tout près de chez nous?
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0: Zoom Région, Renaud Dubois, bonjour.
6: Bonjour Maxence, bonjour à tous. Ils jettent l'éponge. Un an après leur nomination, les deux médiateurs chargés du rapprochement à l'amiable entre le CHU, la Citadelle et le Bois de l'Abbaye abandonnent leur mission, indique aujourd'hui le journal La Meuse. Comme leurs prédécesseurs, ils constatent que les positions des uns et des autres sont trop éloignées. Retour à la case départ donc, pour des négociations sur un rapprochement qui ont débuté en 2022. Le problème reste toujours le même, concilier les points de vue des médecins, salariés au CHU et indépendants à la Citadelle et désigner les responsables de cette. La maison heureuse de Esneux continue de défrayer la chronique. Après un mouvement de grogne hier, des travailleurs dénonçant le management de l'institution active dans l'aide à la jeunesse, plusieurs médias relayent aujourd'hui le licenciement d'une employée ayant témoigné publiquement lors de cette manifestation. Dans un communiqué, la CNE dénonce ce licenciement avec effet immédiat. Selon le syndicat chrétien, il s'agit d'une décision prise quelques heures seulement après la mobilisation organisée hier à Esneux et après son témoignage public devant la presse. Un timing qui soulève de très sérieuses questions, indique la CNE. Le syndicat demande des explications. Le téléphérique de Huy est en perte. Dans un rapport d'activité de la régie foncière, l'opposition a relevé l'important déficit du téléphérique. En 2025, il était de 575 000 euros, indique le journal La Meuse. Le bourgmestre Christophe Collignon ne conteste pas ces chiffres, mais les relativise. Il a notamment indiqué que les premières années, le téléphérique doit faire face à des frais de maintenance exceptionnels qui ne se répéteront pas par la suite. Pour augmenter l'attractivité du téléphérique, le groupe d'opposition Oui en commun estime lui qu'il faudrait améliorer l'ensemble de l'offre. On termine avec des festivités. La traditionnelle fête des fous débute aujourd'hui dans le quartier de Saint-Ouen-le-Burge à Liège. Pendant 5 jours, le quartier de Saint-Ouen-le-Burge vivra au rythme du folklore, de la musique et des rencontres. Au programme, jogging, concerts brocantes, fêtes foraines, animations de rue et l'incontournable grande parade. Suivi de la marche au flambeau samedi soir. Cette 52e édition de la fête des fous est placée sous le signe des folies gourmandes. L'ouverture officielle des festivités est prévue ce soir à 18h. Voilà qui clôture ce Zoom Région. Tout de suite, retour à la musique avec Maxence.

0: c'est la sa symphonie, hommage à Mozart pour cet opéra rock, à lui, à ce Wolfgang Amadeus qui nous a laissé un catalogue d'œuvres monumentales avec plus de, imaginez, 600 œuvres hein, qu'on lui doit à l'ami Mozart. Voilà, bam, c'était le petit bout d'histoire qui se termine dans quelques instants. Juliette Armanet nous chante le dernier jour du disco, c'est un gros succès de l'année 2022. Puis tout de suite, gros succès aussi pour elle hein, qui vient nous rendre visite toutes les heures dans le Grand Rush. Voici Amandine et l'agenda.
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2: Bonjour à tous. On débute cet agenda avec le Festival de Sculpture de Strimont. Le Centre d'Interprétation de la Pierre vous invite à ce grand rendez-vous placé sous le signe de la découverte, de la création et de la convivialité. Les visiteurs pourront admirer à l'œuvre les 6 artistes sélectionnés et s'imprégner de l'ambiance unique du Festival de Sculpture. Retrouvez les infos sur le site cip-strimont.be. On continue avec la fête des fous organisée durant tout le week-end à Sainte-Foy-le-Burge. Ce grand rassemblement populaire propose à une brocante géante pour dénicher la perle rare, des concerts gratuits pour danser sous les étoiles et le célèbre jogging urbain pour les plus courageux, sans oublier la traditionnelle marche au flambeau qui illuminera les rues du quartier et le grand cortège des géants. Retrouvez les infos sur le site lafaitedesfous.be. Et on termine avec le château d'Oupey qui vous propose ce samedi dès 16h une journée 100% jeune. Organisée par la maison des jeunes d'Oupey, profitez de nombreuses initiations gratuites au skate, au breakdance, au rap, mais aussi des ateliers manga et graffiti avec des pros. Installez-vous face au food truck, profitez de l'ambiance et dès 20h, ne manquez pas les concerts exclusifs. Retrouvez les infos sur la page Facebook MJ Oupey.
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0: Bienvenue dans le Grand Rush sur LFM, partout à Liège. Avant de retrouver les infos, le journal de 17h, voici les offres d'emploi.
1: L'offre d'emploi du jour sur LFM avec le Forum.
0: Allez, c'est la résidence du Bois d'Avrois située à Liège qui recherche des infirmiers ou bien des infirmières en CDI à temps partiel ou à temps plein au sein d'une maison de repos. Vous allez participer à la vie quotidienne des résidents et vous allez dispenser les soins infirmiers et d'hygiène. Vous êtes breveté ou bien bachelier, vous disposez du visa infirmier délivré par le SPF Santé Publique. Dans ce cas, vous pouvez postuler sur lfmradio.be. Bonne chance et bonne recherche.

0: Trafic de drogue à Bruxelles, c'est ce qu'a indiqué ce mercredi Bernard Quintin à la Chambre. Les commissions de la justice et de l'intérieur de la Chambre se réunissaient exceptionnellement ce mercredi pour discuter de l'escalade des violences liées à la drogue dans la capitale. Le ministre de l'Intérieur Bernard Quintin a détaillé les mesures prises, dont l'affectation de 40 policiers supplémentaires à la police fédérale de Bruxelles et le renforcement des unités spéciales. Le ministre plaide désormais pour augmenter le nombre de places dans les centres fermés pour les retours et dans les institutions fermées pour mineurs. Le prix de l'essence repart à la hausse et atteint son niveau le plus haut depuis 4 ans. Le prix maximum officiel de l'essence 95 augmentera jeudi de 9,2 centimes pour atteindre les 2,058 € le litre, annonce le SPF Économie. Il faut remonter à juillet 2022 pour retrouver un prix aussi élevé. Le prix maximum du diesel va aussi augmenter jeudi. Il progressera de 14 centimes et demi pour atteindre 2,386 € le litre. Le pourvoi en cassation de Paolo Falzone sera analysé par la Cour au mois d'octobre. La Cour de cassation analysera le 21 octobre prochain le mémoire déposé par Maître Franck Dissépoli pour Paolo Falzone, condamné en juin dernier par la Cour d'assises du Hainaut à 27 ans de réclusion criminelle pour 7 meurtres et 79 tentatives de meurtre. La défense conteste la légalité de l'arrêt rendu par la Cour d'assises sur plusieurs points. Après 9 mois en mer, le porte-avions américain Lincoln va accoster. Le porte-avions Abraham Lincoln déployé au Moyen-Orient est au cœur d'une polémique sur les conditions de vie à bord. Des rapports faisant état de pénurie alimentaire, de problèmes de plomberie et de marins désespérés menaçant de se jeter par-dessus bord ont suscité des critiques aux États-Unis, où le conflit en Iran est de plus en plus impopulaire. Le navire est arrivé ce mercredi en vue d'un port en Thaïlande où il doit faire escale. Un cargo coulé et 10 disparus au large d'Istanbul. Le cargo a coulé après une collision la nuit dernière avec un autre navire en mer de Marmara au sud-ouest d'Istanbul. Les opérations de recherche et de sauvetage ont été immédiatement lancées. 14 équipes de recherche, un hélicoptère et le deuxième navire endommagé participent au secours selon les autorités maritimes turques. En tennis, Zizou Berg sera sous les cours de l'US Open ce soir. Le Belge doit finir sa rencontre interrompue hier par la pluie face à l'Espagnol Carlos Tabernet. Au moment de l'interruption, le Belge menait 6-3, 3-6, 6-2. La fin de son match du premier tour est prévue en troisième rotation ce mercredi soir.
1: 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La météo.
0: Ce soir, nous aurons d'abord de larges éclaircies. Au cours de la nuit, la nébulosité augmentera à partir de l'ouest, mais le temps devrait rester généralement sec. Les minima avoisineront durant la nuit les 16 degrés dans les arrondissements de Ouibarem, Liège ainsi qu'en Basse-Meuse. C'est là-dessus que se clôturent ces informations. Tout de suite, retour à la musique avec Maxence.
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0: Limoges sur LFM, bel après-midi de mercredi, All My Life. C'était Purple Disco Machine.
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0: Entre Votem et les Hauts-Sarts, on est sur la E40, il y a de l'embarras, évidemment, il y a de l'embarras. Et vous êtes peut-être dedans, le grand chantier de reconstruction de l'autoroute vers l'Allemagne est pleinement actif. La circulation, et vous vous en rendez compte, en mordant votre volant, s'effectue sur deux bandes réduites dans chaque sens. Ça fait quand même du gros ralentissement. Même chose sur la E25, E40 avec la 602. C'est le point noir principal pour rentrer ou sortir du centre avec l'échangeur numéro 33 qui fait l'objet d'un élargissement des bretelles et d'une modification des ronds-points avec des bouchons qui remontent très vite sur l'autoroute. Aux heures de pointe, nous sommes à l'heure de pointe. Bienvenue sur LFM, on est là pour vous.

est aussi un de ses grands succès emblématiques de son répertoire à Mylène Farmer. Hein, pourvu qu'elle soit douce. Que se passe-t-il à la fête des fous qui arrive? Eh bien, elle est organisée tout ce week-end, samedi, dimanche, à Saint-Walburge. Un grand rassemblement populaire proposera une brocante géante pour dénicher la perle rare. Il y aura des concerts gratuits pour danser sous les étoiles. Il y a aussi le célèbre jogging urbain pour les plus courageux. Sans oublier la traditionnelle marche au flambeau qui va illuminer les rues du quartier. Puis le grand cortège des géants, ça se passe à Saint-Walburge et c'est quand même terrible, d'autant qu'on annonce un très très beau week-end au niveau de la météo.

0: Ça s'appelle une terrible collaboration. Bienvenue dans le Grand Rush sur LFM avec Miami Sound Machine. Cette revisite du Dr. Pressure. Dans quelques instants, John Scatman va nous apprendre à articuler avec son Scatman le tube, le gros succès de 1995. On a également Charlotte Cardin qui viendra taquiner et rafraîchir notre mémoire avec son Feel Good, le gros succès de l'année dernière. Tout de suite, le Zoom Région de Renaud Dubois nous raconte ce qui se passe tout près de chez nous après ceci.
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0: Allez, tout de suite, le Zoom Région, Renaud Dubois, bonjour.
7: Bonjour Maxence, bonjour à tous. Ils jettent l'éponge. Un an après leur nomination, les deux médiateurs chargés du rapprochement à l'amiable entre le CHU, la Citadelle et le Bois de l'Abbaye abandonnent leur mission, indique aujourd'hui le journal La Meuse. Comme leurs prédécesseurs, ils constatent que les positions des uns et des autres sont trop éloignées. Retour à la case départ donc pour des négociations sur un rapprochement qui ont débuté en 2022. Le problème reste toujours le même. Concilier les points de vue des médecins, salariés au CHU et indépendants à la Citadelle et désigner les responsables de service. La maison heureuse de Esneux continue de défrayer la chronique. Après un mouvement de grogne hier, des travailleurs dénonçant le management de l'institution active dans l'aide à la jeunesse, plusieurs médias relayent aujourd'hui le licenciement d'une employée ayant témoigné publiquement lors de cette manifestation. Dans un communiqué, la CNE dénonce ce licenciement avec effet immédiat. Selon le syndicat chrétien, il s'agit d'une décision prise quelques heures seulement après la mobilisation organisée hier à Esneux et après son témoignage public devant la presse. Un timing qui soulève de très sérieuses questions, indique la CNE. Le syndicat demande des explications. Le téléphérique de Huy est en perte. Dans un rapport d'activité de la régie foncière, l'opposition a relevé l'important déficit du téléphérique. En 2025, il était de 575 000 euros, indique le journal La Meuse. Le bourgmestre Christophe Collignon ne conteste pas ces chiffres, mais les relativise. Il a notamment indiqué que les premières années, le téléphérique doit faire face à des frais de maintenance exceptionnels qui ne se répéteront pas par la suite. Pour augmenter l'attractivité du téléphérique, le groupe d'opposition Oui en commun estime lui qu'il faudrait améliorer l'ensemble de l'offre. On termine avec des festivités. La traditionnelle fête des fous débute aujourd'hui dans le quartier de Saint-Oualbourg à Liège. Pendant 5 jours, le quartier de Saint-Oualbourg vivra au rythme du folklore, de la musique et des rencontres. Au programme, jogging, concerts brocantes, fêtes foraines, animations de rue et l'incontournable grande parade, suivie de la marche au flambeau samedi soir. Cette 52e édition de la fête des fous est placée sous le signe des folies gourmandes. L'ouverture officielle des festivités est prévue ce soir à 18h. Voilà qui clôture ce Zoom Région. Tout de suite, retour à la musique avec Maxence.

0: C'est le Feel Good, Feel Good. Et sur LFM partout à Liège, avec Charlotte Cardin. Alors, je fais pas la météo, mais je peux quand même vous dire, et ça fait quand même partie des phrases d'espoir que l'on peut vous donner, c'est que dimanche, par exemple, on aura un plein soleil avec 25 degrés. C'est pas mal quand même, ça faisait longtemps. Tout de suite, Amanda. Non, pas Amanda, c'est Amandine avec l'agenda.
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2: Bonjour à tous. On débute cet agenda avec les fêtes de Wallonie. Au programme, durant tout le week-end, en plus des différents stands, retrouvez sur l'esplanade de l'avenir une foule d'animations ponctuées de concerts avec notamment Éphémère, le cover de Muse avec le groupe.

0: des étals, discuter avec des exposants passionnés et repartir avec un trésor sous le bras. Un rendez-vous incontournable pour savourer la douceur de la rentrée dans un cadre enchanteur. Retrouvez les infos sur le site oui.be.
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0: bienvenue dans le Grand Rush sur LFM. Dans quelques instants, au micro de Renaud Dubois, on va retrouver Pierre Luters. En tout cas, direction Liège, avec ce rendez-vous incontournable pour plein de Liégeois et associations. C'est la 34e édition de Retrouvailles, hein, qui se déroule ce week-end. Vous le savez, il y a plein de fêtes au parc de la Beauvrie. Alors, pour en parler, au micro de Renaud Dubois, on accueille Pierre Luters, qui est directeur de l'ASBL Enjeu, qui organise cet événement.
1: Bonjour Pierre.
2: Et bonjour.
1: Le Retrouvailles, on l'a dit, c'est un incontournable de la rentrée. Est-ce que vous pouvez rapidement nous rappeler le principe de l'événement?
2: Voilà, c'est un concept qui a déjà fait ses preuves, puisque Retrouvailles a été créé en 1992 déjà. Nous sommes à la 34e édition d'un événement qui marque vraiment la rentrée à Liège, puisque le concept est d'inviter tous les Liégeois, au sens large, à se retrouver au parc de la Beauvrie, en plein cœur de la ville, mais sur une planète un peu verte comme ça, sur une île, pour rencontrer plus de 300 associations qui vont leur proposer une série d'activités pour occuper leur loisir, leur temps libre de manière active et passionnée, que ce soit dans le domaine de la culture, du sport, de l'engagement social, de la défense de l'environnement et bien d'autres sujets. On vient faire un peu ces emplettes en matière de loisirs actifs quand on vient à Retrouvailles.
1: Voilà, donc venir à la rencontre du secteur associatif et du loisir liégeois. Vous l'avez dit, il y aura combien de stands à peu près sur le site?
2: Alors, il y a plus de 300 tentes et étales qui seront montées dans l'ensemble du site depuis le bâtiment de l'Union Nautique jusqu'à la volière, dont on occupe vraiment tout l'ensemble du site. Et au milieu, bien sûr, près du musée de la Beauvrie, il y a le village gourmand, parce que nous sommes à Liège, on aime bien faire la fête, que ce soit pour les visiteurs, mais aussi pour les exposants qui, quand les tentes ferment à 19h, viennent se retrouver et, entre elles et finir la soirée, donc dans le village gourmand de Retrouvailles.
1: Voilà, donc ceux qui auront un petit creux ne seront pas en reste. Il y aura aussi pas mal d'animations hein, tout au long de ce week-end.
2: Ben, ça fait le principe. Il y aura des podiums un peu répartis, un peu sur l'ensemble de l'événement. Il y a le plus important, c'est le podium du lac, où il y a beaucoup de groupes de danse ou de mouvements choraux qui se présentent. Il y a le podium des sports à l'autre extrémité du parc, où là, c'est une démonstration forcément sportive. Et puis l'auditorium du musée de la Beauvrie, qui le dimanche seulement accueille alors des groupes choraux plutôt, et aussi la maison du comte qui viendra. Et donc, on peut vraiment ainsi voir les associations en action et pouvoir aussi, en les voyant un peu travailler sur les podiums, avoir envie de les rejoindre durant l'année.
1: Voilà, une manière de les découvrir, d'animer tout le week-end. Tout ce programme est évidemment à voir hein, sur le www.retrouvailles.be. Au niveau des infos pratiques, on l'a dit, ça se passe dans le parc de la Beauvrie à Liège, mais quels sont un peu les horaires pour l'événement?
2: Le samedi et dimanche, l'ouverture est à 11h jusqu'à 19h pour les tentes et 22h pour le village gourmand, plus ou moins, là c'est pas tout à fait à une demi-heure près. Mais donc c'est l'accès bien sûr libre et on recommande de venir soit à pied, soit en vélo par le Ravel, il y aura des parkings vélo, soit par la navette fluviale ou alors maintenant par le bus et par le tram qui s'arrête à la station bien nommée Petit Paradis devant la passerelle La Belle Liégeoise et on rejoint ainsi directement les tentes de Retrouvailles par la passerelle.
1: Plusieurs moyens d'accéder à l'événement. Rapidement, on attend combien de monde en général sur un événement comme celui-là?
2: Oh, ça dépend un peu de la météo, mais comme il va faire beau, on espère attirer environ une trentaine de milliers de personnes. Hein. Il y a beaucoup de monde qui déambule dans le parc, que ce soit pour simplement découvrir ce magnifique parc classé, et aussi bien sûr rencontrer différentes associations, mais aussi pour se retrouver entre Liégeois. C'est un événement où on retrouve souvent des personnes quoi, ou des amis qu'on n'a plus vu depuis longtemps. C'est un moment de plaisir de les rencontrer dans un lieu aussi magnifique.
1: Eh bien, tout cela est noté. Retrouvailles, c'est ce week-end dans le parc de la Beauvrie à Liège. On retrouve le programme, le plan des tentes et toutes les infos sur le www.retrouvailles.be. Merci Pierre Luters pour votre passage aujourd'hui sur nos ondes. On vous souhaite de bonnes retrouvailles et en espérant évidemment que la météo

0: 5 augmentera jeudi de 9,2 centimes pour atteindre les 2,058 € le litre, annonce le SPF Économie. Il faut remonter à juillet 2022 pour retrouver un prix aussi élevé. Le prix maximum du diesel va aussi augmenter jeudi. Il progressera de 14 centimes et demi pour atteindre 2,386 € le litre. Le pourvoi en cassation de Paolo Falzone sera analysé par la Cour au mois d'octobre. La Cour de cassation analysera le 21 octobre prochain le mémoire déposé par maître Franck Dissépoli pour Paolo Falzone, condamné en juin dernier par la Cour d'assises du Hainaut à 27 ans de réclusion criminelle pour 7 meurtres et 79 tentatives de meurtre. La défense conteste la légalité de l'arrêt rendu par la Cour d'assises sur plusieurs points. Après 9 mois en mer, le porte-avions américain Lincoln va accoster. Le porte-avions Abraham Lincoln déployé au Moyen-Orient est au cœur d'une polémique sur les conditions de vie à bord. Des rapports faisant état de pénurie alimentaire, de problèmes de plomberie et de marins désespérés menaçant de se jeter par-dessus bord ont suscité des critiques aux États-Unis, où le conflit en Iran est de plus en plus impopulaire. Le navire est arrivé ce mercredi en vue d'un port en Thaïlande où il doit faire escale. Un cargo coulé et 10 disparus au large d'Istanbul. Le cargo a coulé après une collision la nuit dernière avec un autre navire en mer de Marmara au sud-ouest d'Istanbul. Les opérations de recherche et de sauvetage ont été immédiatement lancées. 14 équipes de recherche, un hélicoptère et le deuxième navire endommagé participent au secours selon les autorités maritimes turques. En tennis, Zizou Berg sera sous les cours de l'US Open ce soir. Le Belge doit finir sa rencontre interrompue hier par la pluie face à l'Espagnol Carlos Tabernet. Au moment de l'interruption, le Belge menait 6-3, 3-6, 6-2. La fin de son match du premier tour est prévue en troisième rotation ce mercredi soir.
1: 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La météo.
0: Ce soir, nous aurons d'abord de larges éclaircies. Au cours de la nuit, la nébulosité augmentera à partir de l'ouest, mais le temps devrait rester généralement sec. Les minima avoisineront durant la nuit les 16 degrés dans les arrondissements de Ouibarem, Liège ainsi qu'en Basse-Meuse. C'est là-dessus que se clôturent ces informations. Tout de suite, retour à la musique avec Maxence.
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0: Calvin Harris et Clémentine Douglas avec le fameux Blessings. Bienvenue dans le Grand Rush sur LFM.
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0: Depuis hier et jusqu'au 8 septembre, attention, en raison de la grande fête associative au parc de la Beauvrie hein, qui commence et qui, bah oui, qui va se tenir ce week-end, il y a des mesures de circulation qui sont déjà de mise et de stationnement temporaire strict qui sont déjà d'application pour l'instant tout autour du parc. C'est agaçant, mais c'est comme ça, hein, de la passerelle, la belle liégeoise et puis des quais adjacents pour permettre, évidemment, et c'est important, le montage et le démontage des infrastructures. Faut le savoir, vous êtes peut-être entre Chennai et Hambourg vers Neuchâtel avec un balisage et la fermeture de voie qui est en place sur une zone d'environ 10 km, ça fait mal, hein, et ça fait surtout de gros ralentissements pour une circulation juste à la sortie de l'agglomération liégeoise. On prend son mal en patience, on met les FM un petit peu plus fort, même franchement plus fort.

Je ne sais pas si vous avez eu l'occasion de regarder dimanche soir le film avec M. Pokora, Oradour. Ici, on l'entend M. Pokora avec Si t'es pas là. Je dis ça parce que c'est tout à fait dans la thématique du Centre culturel Saint-Georges qui vous invite ce week-end, en fait, samedi et dimanche, un week-end entièrement consacré à la libération de Saint-Georges-sur-Meuse. Voilà, c'était également un petit peu la thématique du film avec M. Pokora. Alors, Saint-Georges, il y a une programmation mêlant convivialité, recueillement. C'est vraiment un événement qui continue de perpétuer le souvenir, hein, le devoir de mémoire et transmettre l'histoire en rendant hommage, et c'est important, à celles et ceux qui ont combattu pour notre liberté. Ce sera l'occasion de découvrir la reconstitution d'un camp militaire d'époque avec des militaires et des véhicules anciens, des tentes, un poste de secours. Ça va vraiment illustrer concrètement les conditions de vie et puis d'organisation des forces en présence. Retrouvez toutes les infos sur le site saintgeorgesculture.be. Voilà, allez, le Grand Rush, ça continue sur LFM.

0: J'espère que vous allez bien, que vous profitez déjà de ce début de mois de septembre. C'était Mera avec All Board Molly. Elle fabrique des tubes, en veux-tu, en voilà. Quincy Jones dans quelques petites secondes avec I Know Corrida, l'un de ses tout grands succès. Et puis Marine viendra nous parler des restes d'averse, enfin nous parler, nous raconter, nous rechanter ce gros succès de l'année dernière. Tout de suite, que se passe-t-il dans la rue d'à côté, dans le village voisin? C'est le Zoom Région de Renaud Dubois.
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0: Zoom Région, Renaud Dubois, bonjour.
3: Bonjour Maxence, bonjour à tous. Ils jettent l'éponge. Un an après leur nomination, les deux médiateurs chargés du rapprochement à l'amiable entre le CHU, la Citadelle et le Bois de l'Abbaye abandonnent leur mission, indique aujourd'hui le journal La Meuse. Comme leurs prédécesseurs, ils constatent que les positions des uns et des autres sont trop éloignées. Retour à la case départ donc, pour des négociations sur un rapprochement qui ont débuté en 2022. Le problème reste toujours le même, concilier les points de vue des médecins, salariés au CHU et indépendant à la Citadelle et désigner les responsables de service. La maison heureuse de Esneux continue de défrayer la chronique. Après un mouvement de grogne hier, des travailleurs dénonçant le management de l'institution active dans l'aide à la jeunesse, plusieurs médias relayent aujourd'hui le licenciement d'une employée ayant témoigné publiquement lors de cette manifestation. Dans un communiqué, la CNE dénonce ce licenciement avec effet immédiat. Selon le syndicat chrétien, il s'agit d'une décision prise quelques heures seulement après la mobilisation organisée hier à Esneux et après son témoignage public devant la presse. Un timing qui soulève de très sérieuses questions, indique la CNE. Le syndicat demande des explications. Le téléphérique de Huy est en perte. Dans un rapport d'activité de la régie foncière, l'opposition a relevé l'important déficit du téléphérique. En 2025, il était de 575 000 euros, indique le journal La Meuse. Le bourgmestre Christophe Collignon ne conteste pas ces chiffres, mais les relativise. Il a notamment indiqué que les premières années, le téléphérique doit faire face à des frais de maintenance exceptionnels qui ne se répéteront pas par la suite. Pour augmenter l'attractivité du téléphérique, le groupe d'opposition Oui en commun estime lui qu'il faudrait améliorer l'ensemble de l'offre. On termine avec des festivités. La traditionnelle fête des fous débute aujourd'hui dans le quartier de Saint-Oualburge à Liège. Pendant 5 jours, le quartier de Saint-Oualburge vivra au rythme du folklore, de la musique et des rencontres. Au programme, jogging, concert, brocante, fête foraine, animation de rue et l'incontournable grande parade suivie de la marche au flambeau samedi soir. Cette 52e édition de la fête des fous est placée sous le signe des folies gourmandes. L'ouverture officielle des festivités est prévue ce soir à 18h. Voilà qui clôture ce Zoom Région. Tout de suite, retour à la musique avec Maxence.

0: chante quelques restes d'averse, hein, son gros succès de l'année dernière, Marine. Alors quelques restes d'averse, c'est possible. Au niveau de la météo, sachez que ce week-end sera plutôt pas mal. Et je le redis, dimanche, 25 degrés, plein soleil. C'est l'été qui revient, imaginez. On ne sait jamais. Dans quelques instants, Cameron Whitcomb, qui continue de faire plier la planète, tellement c'est bon ce qu'il fait. Kingdom of Fear. Et puis l'âme avec chanté pour ceux qui sont loin de chez eux. Mais là tout de suite, c'est Amandine avec l'agenda.
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2: Bonjour à tous. On débute avec le Centre culturel de Saint-Georges qui vous invite à un week-end entièrement consacré à la libération de Saint-Georges-sur-Meuse. À travers une programmation mêlant convivialité et recueillement, cet événement entend faire vivre le souvenir, transmettre l'histoire et rendre hommage à celles et ceux qui ont combattu pour notre liberté. L'occasion de découvrir une reconstitution d'un camp militaire d'époque avec des véhicules militaires anciens, des tentes et un poste de secours de campagne permettant d'illustrer concrètement les conditions de vie et d'organisation des forces en présence. Retrouvez toutes les infos sur le site saintgeorgesculture.be. Direction Hirtshals pour les traditionnelles festivités champêtres de la Charlemagnerie. Sous un grand chapiteau et en plein air, venez faire le plein de bonne humeur autour du thème de la nature et du terroir. Au programme, un grand marché d'artisans locaux, des balades apéritives de 5 km, des concerts de jazz, des ateliers hip-hop et un grand blind test pour tester votre culture musicale. Les enfants, quant à eux, profiteront de la plaine de jeux, du château gonflable, des balades à dos d'âne et du théâtre de marionnettes. Sans oublier le surprenant concours d'épouvantail. Retrouvez les infos sur le site charlemagnerie.be. Et on termine avec le festival Esne Street Art, organisé ce samedi. La Maison des Jeunes d'Esnetil vous propose ce festival consacré aux arts de la rue où chacun pourra s'exprimer en fonction de sa discipline. Différents artistes de rue seront en action sur l'ensemble du domaine et proposeront notamment des démonstrations de cirque, des séances workshop, des animations pour les enfants et une scène ouverte afin d'échanger et de partager un bon moment musical. Retrouvez les infos sur le site esne.be.
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Moi, clairement, elle fait partie de mes chanteuses préférées. Pink, ici en 2009 avec Fun House. Je vous souhaite plein de bonnes choses pour cette fin de journée de mercredi. On va se retrouver demain. Grand plaisir. Hein. Demain matin, c'est Fred qui va vous réveiller, vous sortir de la couette, vous sortir des punes, vous faire cocorico. On se lève dans l'ardent réveil. Le Grand Rush revient demain dès 15h. On rejoint 19h avec Teddy Bear et Madonna.

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